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1: Du 24 au 27 septembre 2026, au centre social La Fabrique à Albi, se tenait la première édition du Babel Jam, festival de théâtre d'improvisation multilingue. Atelier tout public en arabe, occitan, anglais, espagnol ou créole, mais aussi à destination d'étudiants et d'entreprises. Un beau succès pour cette première édition. Rencontre et retour sur cet événement avec Michael et Audrey, membres organisateurs du Babel Jam.
2: Hyper content du contenu du festival par la diversité des ateliers. On s'est régalé avec les étudiants, 50 étudiants à Champollion qui ont pu expérimenter du théâtre d'improvisation en français, en anglais et en espagnol, et avec l'objectif de améliorer leur posture, leur capacité à s'exprimer devant les autres en plusieurs langues, le spectacle du jeudi soir. Oui.
3: Avec les particules à la brasserie Margot, une salle complète et une salle très contente du spectacle à la fin.
2: Atelier entrepreneur, donc avec l'ADDT, l'association des décideurs du Tarn, qui était partenaire, et on leur a concocté une journée à deux vitesses. Le matin, on a vraiment fait avec Expresso Lab, organisme de formation qui utilise les techniques de l'improvisation, et on a travaillé avec eux un peu la même chose qu'avec les étudiants. Comment assurer sa posture, comment être capable de prendre la parole, de s'affirmer, de le faire. Et l'après-midi, plus ludique, avec Laurie, formatrice qui vient de Bruxelles, d'Atlas Impro, leur a proposé cette fois-ci un atelier de théâtre d'improvisation, on va dire artistique, créer des petites scènes.
4: Parmi vous pour vous demander des mots dans une langue étrangère. Il y a un binôme qui aura la bonne définition et un autre binôme qui aura une fausse définition.
2: C'est notre premier événement, on se concentre sur ce premier. Il y a plein d'idées qui sont en train de surgir. On peut dupliquer, c'est un concept avec cette journée étudiante, journée entrepreneur dans un quartier politique de la ville, le multiculturalisme, créer du lien, c'est quelque chose qu'on pourrait dupliquer dans d'autres villes, ou également avec nos amis belges et d'autres associations espagnoles, avec des financements européens, d'Erasmus.
3: On se sent utile malgré le fait qu'il n'y a rien à la base et au final il y a beaucoup de choses qu'on arrive à mettre juste en mettant de nous.
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0: 8h à Paris, 6h en temps universel.
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0: 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Bonjour Marion Cazanov.
2: Bonjour Andréane Mélard.
0: À la une, la contestation lycéenne en France avec un point d'orgue aujourd'hui.
2: Une grande manifestation dans une trentaine de villes, des dizaines de milliers de lycéens attendus 3 semaines après le début de ce mouvement organisé sur les réseaux sociaux. En Espagne, le pari de Pedro Sanchez, le premier ministre socialiste, a convoqué hier des législatives anticipées face à la crise du logement. Les indépendantistes remportent les élections au Québec. Retour au pouvoir du parti québécois souverainiste qui promet d'organiser un référendum sur l'indépendance de cette province canadienne, mais après le départ du président américain Donald Trump.
0: Et puis en football, la France retourne la situation en Ligue des Nations en battant la Belgique 4-1. On en reparle dans le journal des sports dans 10 minutes. Étape dans la contestation lycéenne en France.
2: Des dizaines de milliers d'élèves vont manifester dans plusieurs villes et sous haute surveillance depuis 3 semaines. Ils réclament plus de moyens pour l'éducation avec des blocages devant leurs établissements. Les appels à manifester, à bloquer les lycées, à s'engager, tous sont venus des réseaux sociaux. Marie Cazadebé, c'est sur ce terrain que se joue une grande partie de la contestation.
3: Une centaine de jeunes bloquent l'entrée d'un lycée parisien. C'est par messagerie instantanée qu'ils se sont donné rendez-vous. Eva est en terminale.
4: C'est vrai que les réseaux sociaux aident beaucoup déjà à communiquer sur certains événements, typiquement des AG, des manifestations, etc. Et en particulier pour des personnes qui se renseignent peu naturellement. Et ensuite, ça donne des idées des fois de slogans, de pancartes à l'intérieur d'autres lycées.
3: Le sociologue Paul Oustupia rappelle que chaque mouvement social s'est toujours appuyé sur l'outil technologique le plus utile aux protestataires. Du tract dans les années 60, au SMS et au mail début 2000, les printemps arabes sont les premiers mouvements initiés sur les réseaux sociaux à partir de 2010. Les blocages lycéens actuels aussi sont nés sur les réseaux, tout comme les mouvements de la Gen Z à travers le monde, avec une différence notable. Selon Paolo Stupia.
5: Non seulement il s'agit d'une génération qui n'ont jamais connu un monde sans Internet, mais aussi une génération qui a une agilité et des références communes. Après, les réseaux sociaux, ils peuvent aussi être vus comme un double espace. Il y a deux blocages, le blocage du lycée et puis il y a le blocage transmis par vidéo.
3: Les réseaux sociaux peuvent permettre l'extension de la protestation à d'autres catégories sociales. Si les images de lycées en feu peuvent choquer, celles de mineurs blessés par les forces de l'ordre aussi et amener d'autres générations à réagir.
2: Marie Cazadebé, cette contestation est émaillée de violence depuis le début du mouvement. Mi-septembre, plus de 5000 personnes, en majorité des mineurs, ont été placées en garde à vue. 215 élèves ont été blessés. Certains cas de violences policières ont été documentés. L'IGPN, la police des polices, a ouvert plusieurs enquêtes. Côté des forces de l'ordre, on dénombre aussi 700 blessés, une centaine pour les personnels de l'éducation.
0: Et lui a appelé à la mobilisation. Il a participé au mouvement de contestation et il condamne aujourd'hui les violences. Notre invité dans un quart d'heure, Olivier Beaufrère, proviseur dans l'Essonne, responsable syndical. Il sera dans notre studio face à Arnaud Pontus à 8h20. Une autre contestation se fait entendre dans la rue, Marion, en Espagne, face à la crise du logement.
2: Des milliers de personnes manifestaient le week-end dernier pour le droit au logement. À Barcelone, c'était hier. La colère a redoublé après le rejet vendredi au Parlement de 2 textes du gouvernement pour mieux protéger les locataires. Résultat, le Premier ministre socialiste Pedro Sanchez fait le pari des législatives anticipées. Il l'a annoncé hier, elles auront lieu le 29 novembre. Un pari ambitieux, puisqu'actuellement la droite et l'extrême droite ont le vent en poupe dans les sondages. À Madrid, François Musso.
6: Les droites espagnoles se sentent le vent en poupe. Après 8 années consécutives au pouvoir du socialiste Pedro Sanchez, elles sont persuadées qu'elles peuvent le battre lors des législatives du 29 novembre. Ces partis de droite haïssent le chef du gouvernement sortant depuis longtemps. C'est pourquoi, aux yeux d'Alberto Núñez Feijóo, le chef de l'opposition, il y a là l'occasion en or de ce qu'il appelle un profond changement.
7: Il faudra choisir entre la corruption et la décence, entre la décadence et la prospérité, entre un gouvernement qui n'aspire qu'à survivre et un pays qui pense à son avenir.
6: Les sondages donnent des ailes à l'optimisme d'Alberto Núñez Feijóo, mais il ne lui assure une nette victoire que s'il fait alliance avec l'extrême droite de Vox. Quant au leader de la formation ultra, Santiago Abascal, il se réjouit encore plus du prochain scrutin, même s'il soupçonne le leader socialiste de possibles irrégularités préélectorales.
8: N'oublions pas toutes les mauvaises nouvelles pendant ces 8 années et le risque que ces mauvaises nouvelles s'aggravent si Sanchez parvient à manipuler le processus électoral.
6: Éclaboussé par les scandales de corruption, accusé de mollesse dans la crise migratoire à Ceuta, Pedro Sanchez part donc très loin d'être favori. Pour autant, même ses pires adversaires le craignent, car jusqu'ici, il a gagné tous ses paris. François Musso, Madrid RFI.
2: Les réponses donc le 29 novembre pour ce pari de Pedro Sanchez avec ses législatives anticipées.
0: Les élections au Québec, c'était hier et les indépendantistes ont remporté le scrutin.
2: Ils reviennent au pouvoir 12 ans plus tard dans cette province francophone du Canada. Leur chef, Paul Saint-Pierre Plamondon, en sera le prochain Premier ministre. Ce dernier promet l'organisation d'un référendum pour l'indépendance. Pour autant, cette victoire ne veut pas dire que les électeurs sont favorables à l'indépendance. La victoire s'explique plutôt par une envie de changement, Mafia Libère.
9: La victoire à peine acquise, les partisans souverainistes scandent déjà leur rêve. Faire du Québec un pays.
10: On le mérite.
9: À la tribune, Paul Saint-Pierre Plamondon, le chef du Parti québécois tout juste porté au pouvoir, leur répond.
10: On le mérite au même titre que tous les autres peuples qui ont leur pays puis leur démocratie. C'est une question de justice et d'équité, mais aussi c'est une question de survie.
9: Mais la victoire du Parti souverainiste n'est pas forcément celle de l'indépendance. Seuls 3 Québécois sur 10 y sont aujourd'hui favorables. En fait, ce scrutin exprime surtout une envie de changement après 8 ans du même gouvernement au pouvoir. Il remet quand même l'avenir du Québec au cœur du débat. Paul Saint-Pierre Plamondon promet un référendum, mais pas tout de suite. Il veut attendre le départ de Donald Trump de la Maison-Blanche. D'ici là, le nouveau gouvernement souverainiste aura face à lui une opposition libérale qui défend exactement l'inverse. Donc rester dans le pays. Et de son côté, le Premier ministre Mark Carney devra désormais composer avec un Québec déterminé à arracher davantage de pouvoir à Ottawa.
2: Nafia Libère.
0: RFI 9h07 à Riyad et Sanaa. Les affrontements se poursuivent dans le Golfe et risquent même de s'intensifier.
2: Les forces gouvernementales du Yémen ont lancé une offensive pour reprendre le territoire contrôlé par les Houthis, notamment la capitale, Sanaa. Ces forces sont épaulées par une coalition menée par l'Arabie Saoudite. Les rebelles déplorent chaque jour des dizaines de frappes aériennes sur leurs bastions. Les Houthis continuent, eux, de viser l'Arabie Saoudite. Ils ont revendiqué hier soir des frappes sur l'aéroport de Riyad, sur une raffinerie d'Aramco et plusieurs sites du sud du royaume, le royaume saoudien, où vont être déployées des troupes de Turquie et du Pakistan. Une première depuis la signature d'un pacte de défense mutuelle entre ces trois pays le mois dernier.
0: Plus d'un an de prison sans procès, sans charge et dans un pays inconnu, c'est ce que vient de vivre un Laotien en Eswatini.
2: Ce quadragénaire Fone Chamsavan a été expulsé des États-Unis l'an dernier dans le cadre de la politique de renvoi vers des pays tiers de l'administration Trump. Pourtant, il avait lui-même accepté de retourner au Laos après avoir purgé aux États-Unis une peine de prison pour un crime commis à la fin de son adolescence. Libéré dimanche d'Eswatini, il a donc été envoyé au Laos, un pays qu'il connaît à peine. Son avocat américain Tintan Nguyen dénonce une politique inhumaine et inconséquente.
11: 14 mois de détention en Eswatini, c'est un temps précieux qu'on lui a volé. Il l'a passé dans l'incertitude, le fait de ne jamais savoir quand il serait libéré, ça l'a beaucoup affecté. On lui a pris une part de son identité. Et c'est ça le programme d'expulsion des États-Unis. On les envoie ailleurs, une fois en Afrique ou en Amérique latine, ce n'est plus notre problème. C'est celui des pays tiers. Mais ces pays ne savent pas non plus quoi faire de ces personnes, ni comment obtenir un document de voyage. Et lorsqu'il s'agit d'un pays en Afrique qui n'a aucun lien diplomatique avec le Laos, comme dans cet exemple, les choses deviennent très compliquées. Le gouvernement de l'Eswatini a reçu 5 millions de dollars pour ce programme. Mais c'est à moi ou aux familles de payer les frais de rapatriement. Cette politique, c'est tout simplement le chaos. Ils jouent avec des vies humaines. And they're playing with
2: human lives. L'avocat Tintan Nguyen, joint par Florence Maurice, RFI a longuement enquêté avec Forbidden Story sur cette politique de renvoi vers des pays tiers menée par l'administration Trump. 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Elle s'appelle The Deportation Project. Vous retrouvez tous les épisodes sur notre site internet rfi.fr.
0: Et le grand reportage de Florence Maurice aussi à retrouver sur toutes les plateformes d'écoute. Nous sommes en France à présent, Marion. Le Rassemblement National tente de faire oublier l'enquête qui vise son président.
2: Mediapart a révélé des propos antisémites tenus par Jordan Bardella dans des mails et des messageries entre 2013 et 2015, alors qu'il était jeune militant dans le parti d'extrême droite. Jordan Bardella nie en bloc le son parti le soutient et tente de passer à autre chose, donc en parlant finances publiques. Jordan Bardella va présenter tout à l'heure un contre-budget pour 2027, quelques jours après celui présenté par le gouvernement. À ses côtés, la candidate RN pour la présidentielle, Marine Le Pen, donnera, elle, ses pistes pour réduire le déficit si elle est élue. Raphaël Delvolvé.
12: Vu la gravité de la situation budgétaire, on ne sera pas inaudible, se rassure un proche de Marine Le Pen. Et même si les milieux économiques scruteront le plan de 125 milliards d'économies sur 5 ans détaillé ce mardi par la candidate Le Pen en quête de crédibilité, la polémique Bardella-Mediapart ne pourra être éludée par la presse. Conséquence d'une stratégie sur laquelle il est maintenant difficile de revenir au RN. Jordan Bardella nie en bloc les propos antisémites rapportés par le journal en ligne. Marine Le Pen lui réaffirme sa confiance et le parti fait bloc. On parle du fond et on ne participe pas à la polémique voulue par nos adversaires, affirme un élu mariniste, pour lequel l'affaire Mediapart-Bardella finira par s'éteindre. La dénégation jusqu'au bout donc, et pas question en conséquence de changer l'agenda d'une virgule. Cette première conférence de presse ce mardi dans le nouveau siège du RN était prévue de longue date, tout comme le déplacement de Marine Le Pen en Auvergne ce mercredi ou encore l'interview de Jordan Bardella jeudi pendant qu'à l'Assemblée nationale, le RN tiendra sa niche parlementaire. Tout est maintenu, quitte à donner l'occasion de se faire attaquer une semaine seulement après le début de la tempête Bardella.
2: Et de l'autre côté de l'échiquier politique à gauche, la primaire s'organise pour désigner un candidat. 5 personnalités s'affronteront ce week-end. On a appris hier que 140 000 personnes s'étaient inscrites pour participer au scrutin.
0: La machine Facebook disséquée dans le dernier film d'Aaron Sorkin.
2: Le réalisateur américain s'était intéressé déjà à la naissance du réseau social dans The Social Network il y a 16 ans. Cette fois, il s'intéresse à ses sombres secrets dans The Social Reckoning, avec l'histoire vraie d'une lanceuse d'alerte qui enquête avec un journaliste. Un aperçu avec Elisabeth Le Quéret.
13: Écoutez, je suis journaliste d'investigation. Ce type et cette entreprise jouent un rôle sans précédent dans nos vies.
14: Des effets toxiques de Facebook, Aaron Sorkin a retenu le plus explosif, ce que le réseau fait à la démocratie. Radicalisation, incitation à la haine, jusqu'à l'assaut du Capitole le 6 janvier 2021, Sorkin ne s'en cache guère. Dans son récit, les victoires de Donald Trump doivent beaucoup au réseau social de Mark Zuckerberg.
15: J'ai voulu découvrir qui avait radicalisé mon ami.
14: Au cœur du film, une ingénieure incarnée par Mikey Madison, elle découvre de l'intérieur que Facebook, c'est tout, et laisse faire parce que la colère fait du clic et que le clic rapporte.
15: Facebook veut vous faire rester le plus longtemps possible sur le site.
14: Elle emporte des milliers de documents et les confie à un journaliste du Wall Street Journal. Le film est un thriller de bureaux, de couloirs et de salles de réunion. Le cinéaste y déploie sa marque de fabrique, des dialogues nerveux, mitraillés et des personnages qui parlent en marchant sans jamais s'arrêter. Car chez Aaron Sorkin, la parole, c'est l'action. Reste à savoir si elle suffit encore.
2: Et si vous aimez moins l'action, il existe aussi des concours de sieste. Le Japon en organisait un hier. Ces dormeurs de compétition étaient jugés sur leur capacité à s'endormir vite et profondément. Le gagnant a remporté 11 000 euros, une discipline dans laquelle on ferait sûrement des merveilles, Andréane, vu nos oreilles.
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0: Merci de rester avec nous à l'écoute de RFI, les midi à Paris, 10h en temps universel. Le journal, c'est tout de suite avec vous, Charlotte Derouin, bonjour.
1: Bonjour Caroline, bonjour à tous. Grande journée de mobilisation ce mardi des lycéens français. Après la perturbation et le blocage de centaines d'établissements, les jeunes se donnent rendez-vous dans la rue. Au Yémen, les Houthis nient avoir cédé du terrain face aux forces gouvernementales qui ont lancé une contre-offensive ces derniers jours, notamment pour récupérer la capitale, Sanaa. Le Québec mérite de devenir un pays. Voilà ce qu'a dit le futur Premier ministre de cette province canadienne, élu hier. Il a précisé qu'il attendrait la fin du mandat de Donald Trump pour organiser un tel référendum. Mais d'abord, le prix Nobel de physique vient tout juste d'être attribué. Simon Rosé, il a été décerné au Belge Francis Alzen.
2: Oui, pour ses travaux sur les neutrinos. Les neutrinos, à la manière des électrons, des photons, ce sont ce qu'on appelle des particules élémentaires. Ils sont créés dans l'espace, dans les étoiles par exemple. À l'instant où on parle, plus d'un milliard d'entre eux passent au travers de nous. Chaque seconde, ce sont ceux qui ont été émis par le Soleil. Ils sont nombreux, mais on ne les sent pas, c'est qu'ils sont très difficiles à capter. Ils interagissent très peu avec la matière. Et pourtant, ce serait intéressant de les attraper, car en les étudiant, on peut remonter le fil de l'histoire et en apprendre plus sur le phénomène astrophysique qui les a créés. C'est ce qu'a fait Francis Alzen avec son équipe. Ils ont mis au point un détecteur géant en Antarctique, au pôle sud, qui cherche à détecter les neutrinos les plus énergétiques, ceux issus des phénomènes les plus violents de l'univers, comme les explosions d'étoiles dans d'autres galaxies. Et ils y sont parvenus. Et grâce à cela, la communauté scientifique dispose aujourd'hui d'un nouvel outil pour étudier l'univers. Et c'est pour cette raison qu'il est récompensé aujourd'hui par ce prix de physique.
1: Merci beaucoup Simon Rosé pour toutes ces explications. En France, les lycéens dans la rue ce matin à Nantes, Marseille ou encore Lyon. Nouvelle grande journée de mobilisation pour demander plus de moyens pour l'éducation. À Paris, la manifestation doit s'élancer à 14h. Une vaste intersyndicale de l'éducation nationale appelle à soutenir le mouvement mais aussi à protéger les mineurs d'une potentielle répression policière. Un important dispositif de sécurité est prévue dans la capitale avec 2000 policiers et gendarmes mobilisés. Hier, un adolescent de 15 ans a eu la main arrachée par une grenade de désencerclement. C'est sur les réseaux sociaux, Marie Cazadebec, que ce mouvement de protestation s'est organisé depuis quelques semaines.
3: Une centaine de jeunes bloquent l'entrée d'un lycée parisien. C'est par messagerie instantanée qu'ils se sont donné rendez-vous. Eva est en terminale.
4: C'est vrai que les réseaux sociaux aident beaucoup déjà à communiquer sur certains événements, typiquement des AG, des manifestations, etc. Et en particulier pour des personnes qui se renseignent peu naturellement. Et ensuite, ça donne des idées des fois de slogans, de pancartes à l'intérieur d'autres lycées.
3: Le sociologue Paul Oustupia rappelle que chaque mouvement social s'est toujours appuyé sur l'outil technologique le plus utile aux protestataires. Du tract dans les années 60, au SMS et au mail début 2000, les printemps arabes sont les premiers mouvements initiés sur les réseaux sociaux à partir de 2010. Les blocages lycéens actuels aussi sont nés sur les réseaux, tout comme les mouvements de la Gen Z à travers le monde, avec une différence notable, selon Paolo Stupia.
5: Non seulement il s'agit d'une génération qui n'ont jamais connu un monde sans Internet, mais aussi une génération qui a une agilité et des références communes. Après, les réseaux sociaux peuvent aussi être vus comme un double espace. Il y a deux blocages, le blocage du lycée et puis il y a le blocage transmis par vidéo.
3: Les réseaux sociaux peuvent permettre l'extension de la protestation à d'autres catégories sociales. Si les images de lycées en feu peuvent choquer, celles de mineurs blessés par les forces de l'ordre aussi et amener d'autres générations à réagir.
1: Marie Cazadebé. La France qui débloque 7 millions d'euros supplémentaires pour la lutte contre Ebola. Le ministre français des Affaires étrangères l'a annoncé ce mardi. Jean-Noël Barrot s'est rendu en RDC en fin de semaine dernière. L'ONG Médecins Sans Frontières alerte de son côté sur une flambée de l'épidémie dans la région du Nord Kivu. Elle représente près de 40% des nouveaux cas confirmés contre 24% à la fin du mois d'août. Le Kenya annonce par ailleurs un mort d'Ebola, le premier jamais recensé sur son sol. La Zambie va signer avec les États-Unis un accord de santé controversé $1,5 milliard. Un accord longtemps resté bloqué en raison des contreparties en matière de données et de ressources minières. Plus d'une douzaine de pays ont signé des accords de santé avec Washington depuis le retour au pouvoir de Donald Trump et les coupures drastiques que son administration a infligées à l'Agence de développement américaine USAID qui finançait de nombreux programmes de santé en Afrique. Au Yémen, les rebelles houthis affirment tenir tous les territoires récemment conquis. Ils nient avoir cédé du terrain face aux forces gouvernementales qui ont lancé une contre-offensive ces derniers jours. Le camp adverse revendique de son côté des victoires. Le gouvernement yéménite et son allié saoudien qui ont aussi annoncé hier une nouvelle offensive en direction de Sanaa, la capitale, aux mains des rebelles depuis 2014. Mais même avec le soutien de la coalition militaire menée par Riyad, l'objectif reste ambitieux, selon Maïssa Shouja Al-Din du Sanaa Center.
6: Sanaa et ses environs sont très près des zones d'origine des Houthis qui sont également leur zone de ravitaillement. Il est par exemple très peu probable que les forces gouvernementales réussissent à prendre la ville de Sadaa au nord de Sanaa qui est très sécurisée. Ce sont également des zones géographiques très compliquées car il y a beaucoup de montagnes. Je pense que c'est donc un objectif difficile à atteindre qui prendra beaucoup de temps. De toute façon, même si les forces gouvernementales reprennent la ville de Sanaa, il va falloir ensuite la contrôler. Les Houthis ne vont pas disparaître. C'est un groupe idéologique constitué de centaines de milliers de personnes armées. Ils n'auront donc pas de mal à rester l'un des groupes armés politiques au Yémen.
1: Des propos recueillis par Oriane Verdier. Par ailleurs, les Houthis ont annoncé de nouvelles frappes sur l'Arabie Saoudite. Soutien du gouvernement yéménite, Riyad a fait état de 3 blessés sur son sol. Moscou, visée par des centaines de drones, une attaque d'une rare ampleur qui a fait 2 morts dans la périphérie de Moscou et 9 blessés. Le fonctionnement des aéroports a aussi été fortement perturbé ce matin. La Russie qui accuse par ailleurs l'Ukraine d'avoir frappé un minibus dans une région occupée, faisant 3 morts. Le Premier ministre bulgare dénonce une attaque absolument inacceptable contre des navires en mer Noire. Dans la nuit de lundi à mardi, 2 navires ont été attaqués, l'un coulé. Une telle attaque est une violation flagrante du droit maritime et plus généralement des règles de navigation. Voilà ce qu'a déclaré Roumen Radev devant les médias aujourd'hui avant de convoquer une réunion d'urgence de son gouvernement. En Inde, le chef de l'opposition, brièvement interpellé lors d'une manifestation ce mardi à New Delhi, manifestation pour demander la démission du président de la commission électorale. L'instance est accusée d'avoir supprimé des millions d'électeurs des listes au profit du parti au pouvoir, le BJP de Narendra Modi. Au Canada, la province du Québec a élu un dirigeant indépendantiste. Le prochain Premier ministre s'appelle Paul Saint-Pierre Plamondon. Son mouvement, le Parti québécois, n'avait pas dirigé la province depuis 12 ans. Mais sa victoire ne signifie pas que les Québécois ont basculé entièrement dans le camp indépendantiste. L'idée de quitter le Canada reste paradoxalement minoritaire dans l'opinion, Nafia Liber.
7: La victoire à peine acquise, les partisans souverainistes scandent déjà leur rêve. Faire du Québec un pays.
8: On le mérite.
7: À la tribune, Paul Saint-Pierre Plamondon, le chef du Parti québécois tout juste porté au pouvoir, leur répond.
8: On le mérite au même titre que tous les autres peuples qui ont leur pays puis leur démocratie. C'est une question de justice et d'équité. Mais aussi, c'est une question de survie.
7: Mais la victoire du Parti souverainiste n'est pas forcément celle de l'indépendance. Seuls 3 Québécois sur 10 y sont aujourd'hui favorables. En fait, ce scrutin exprime surtout une envie de changement après 8 ans du même gouvernement au pouvoir. Il remet quand même l'avenir du Québec au cœur du débat. Paul Saint-Pierre Plamondon promet un référendum, mais pas tout de suite. Il veut attendre le départ de Donald Trump de la Maison-Blanche. D'ici là, le nouveau gouvernement souverainiste aura face à lui une opposition libérale qui défend exactement l'inverse, donc rester dans le pays. Et de son côté, le Premier ministre Mark Carney devra désormais composer avec un Québec déterminé à arracher davantage de pouvoir à Ottawa.
1: Nafi Alibert. En football, l'Argentine se prépare aux adieux de Lionel Messi après 23 ans de carrière, 207 matchs sous les couleurs de l'Albi Céleste. Le capitaine de la sélection argentine s'apprête à tirer sa révérence. Ce sera contre le Bénin ce soir. Un match à guichet fermé devant 85 000 chanceux qui ont réussi à obtenir une place. Restez avec nous à l'écoute de la Radio Mondiale. Vous retrouvez tout de suite Emmanuel Bastide. Bonjour Emmanuel.
9: Bonjour Charlotte de Rouen. Prochain journal.
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11: Chères auditrices et chers auditeurs, bonjour et bienvenue pour cette édition du mardi 6 octobre 2026 de la Médinale. Il se pourrait fort que nous assistions à un moment d'histoire avec la contestation lycéenne. Quand on pourrit les conditions de vie de la jeunesse, c'est l'avenir même du pays que l'on met en danger. C'est le contrat social établi depuis l'après-guerre qui est en train de disparaître. Au nom du maintien de l'ordre, la force légitime, comme l'appelle Macron, d'un gouvernement illégitime, est en train de semer le chaos, de faire taire l'expression démocratique, d'engager une guerre civile entre la milice au service de la grande bourgeoisie, les fameux 1%, et le reste de la population. Cette milice, qui se pare d'uniforme à la Robocop, n'a plus aucune morale, aucune éducation, aucune vertu, aucun discernement. Elle tape, torture, gaze, éborgne, estropie, ampute des enfants, des femmes, des vieux, des infirmières, des pompiers, etc., etc. Est-ce vraiment comme ça que l'on peut bâtir un monde meilleur ? Je ne crois pas. Ce dont je suis sûr, par contre, c'est que les gens qui sont dans ce studio sont une partie de la solution au problème qui nous est imposé et qu'on peut compter sur leur enthousiasme pour nous extirper du marasme putride dans lequel nous pataugeons depuis trop longtemps. Elles sont venues, ils sont tous là, eux et elles, les personnalités qui composent ce sommaire. Et nous commencerons avec Margot et Camille. Bonjour mesdames.
12: Salut.
13: Bonjour.
11: Alors, vous êtes venues nous présenter votre festival. Lequel est-il ?
13: Le festival Queeralité.
11: Queeralité, la combienième édition ?
13: Troisième.
11: La troisième. Bravo, bravo à vous. Puis nous avons Bernard dans le studio. Salut Bernard.
14: Salut Francky.
11: Alors, comme ça, tu as décidé de reprendre des études ?
14: Oui, enfin, je suis resté devant puisque c'était fermé
11: t'as pas
14: le lycée.
11: Ah, voilà, d'accord. Bon, donc tu vas nous parler...
14: Je vais vous raconter ce que disent les gens.
11: nous accueillerons... Tom, Henrik, Adrien et Maël du groupe Régine, qui jouera cet après-midi au lieu-dit, je crois, messieurs. Ils me disent oui de la tête, ça c'est... Merci. Donc on se retrouve tout à l'heure. On va écouter aussi une de vos musiques, parce qu'il faut donner mettre l'eau à la bouche à nos auditrices et nos auditeurs. À la suite de quoi, nous ouïrons une interview de Tania Louis pour la 35e édition nationale de la Fête de la Musique.
14: Non. Enfin, de la science.
11: De la science. Ah ouais, ça me tient. Soit je suis en avance, soit je suis en retard. Ensuite, tel un Mustang indomptable, Bernard ruera dans les brancards de la bienséance en commentant le dernier conseil municipal de la Vidotte, n'est-il pas ?
14: Oui, oui, le nouveau conseil municipal depuis la rentrée, le premier.
11: Ah, le premier, voilà, tout doucement, oui, oui,
14: faut y aller. Ah, il y a des choses à dire.
11: Ah, ok. Marine Porc nous renseignera sur l'actuelle exposition au Tribunal des Arts par le biais d'une interview. À la suite de quoi, je ferai part de deux messages et adresserai des remerciements au nom de l'association qui m'emploie. Et enfin, nous conclurons cette irrévérencieuse émission par la programmation du jour et puis c'est affinité sur Radio Centrafrique. Merci Léo, qui en sa qualité de chef opérateur assure la technique de la présente émission, bien évidemment. Alors, je me tourne vers vous, Margot et Camille, puisque, on l'a dit, vous allez nous présenter vite fait Queeralité, la troisième édition à Centrafrique, qui aura lieu le samedi 10 octobre, à partir de 11h, à la salle des fêtes et au caveau de Centrafrique. Alors, on fait un petit retour sur les éditions précédentes l'an dernier, un grand succès. Comment ça s'était bien passé ?
13: Ben ça s'était très bien passé.
11: Il me semblait bien.
13: Non, sur la journée et la soirée, il y a eu beaucoup de passages, à peu près 500 personnes. Mmh. Donc c'est quand même super bien. On espère qu'il y en aura au moins autant cette année, ça serait chouette.
11: Ouais.
13: Et on a gardé un peu la même structure, quoi, avec un peu au cœur de l'événement le marché d'artisans-artisanes queer. Mmh. Et après, plein d'autres animations tout au long de la journée pour ne pas s'ennuyer.
11: Alors, une animation riche et variée.
13: N'est-ce pas ?
11: Riche et variée. Pourrais-tu nous la détailler un petit peu, Margot, peut-être ?
15: Tout à fait. Au long de la journée, il y a une écoute collective de podcasts. Il y a une table ronde avec Radio Centaf et la journaliste Elsa Souchet, le midi dehors, on l'espère, s'il fait beau. Tout au long de la journée, la possibilité de faire des mariages queer express en 20 minutes avec Drag Vegas. Voilà.
13: Au moins deux personnes.
15: et un atelier drag king, un spectacle de marionnettes, un atelier de magie, des concerts.
13: C'est la fête.
15: C'est la fête, un drag show, une tombola avec un tirage au sort aussi. N'hésitez pas à nous soutenir avec cette tombola. Voilà, et un repas aussi le soir.
13: Oui, un repas, un baltrad et des concerts pour finir tout en beauté.
12: D'accord. Il me semble que pour les repas, il faut réserver.
13: Oui, c'est ça. Il faut réserver au 07 86 82 61 41 par SMS, s'il vous plaît.
12: Voilà.
15: Et vous pouvez aussi réserver pour l'atelier de magie et l'atelier drag king en avance. Voilà.
12: D'accord. Donc, la manifestation Queeralité, les deux dernières éditions, au-delà du succès public, c'est le succès, d'estime. Beaucoup de gens ont trouvé ça chouette, beaucoup de gens adhèrent. Pourtant, en milieu rural, c'était ça la particularité de ce festival-là. C'est parler de la mouvance, je ne sais pas s'il faut le dire comme ça, LGBT, en milieu rural. Ça part de là, la philosophie au départ.
13: Ouais, c'est ça. Ben, on n'est pas les seuls à le faire. Il y a d'autres, heureusement, d'autres endroits où il y a aussi des festivals qui se déroulent en milieu rural. Mais oui, un des objectifs principaux, c'est de que les enjeux queer y prennent une place dans le milieu rural et là où on habite, en fait. Donc, en l'occurrence, dans ce bassin de villa du Saint-Africain. C'est l'occasion de faire découvrir aussi la culture queer. Et toutes les créations. Et je pense que, nous, on base beaucoup de nos actions dans l'assaut autour de l'idée qu'en fait, la culture et l'art, plus largement, c'est des moyens en fait, de véhiculer aussi de la sympathie, une vision positive et de sensibiliser en fait, les gens à ces enjeux-là.
12: Et puis, prendre une place dans la société, alors que la société ne veut pas forcément laisser de place à la communauté.
13: Oui, c'est ça. Et puis faire communauté localement aussi, c'est important.
12: Ouais.
16: Je crois que le succès montre que les mentalités commencent à évoluer quand même.
13: Eh bien, on espère. C'est le but.
12: Il y a encore du boulot, mais sûr. Le chemin est engagé déjà. Pour les concerts, qu'est-ce qu'on pourra écouter? Ça sera à quelle heure?
13: Alors, pour les concerts, il y en a un l'après-midi. Un concert de folk par Mauve. Donc ça, c'est à 15h15 au caveau. Et après, les autres concerts, ce sera plutôt le soir. Donc il y a un baltrad pour commencer la soirée, baltrad électro, avec un duo toulousain qui s'appelle Kaoubel, qui chante en occitan. Et ensuite, il y a un duo électro-rap qui s'appelle Grâce Volupté Van Van, qui tabasse bien. Et pour finir la soirée, il y a Poutité des Mamas. Donc c'est là plus une perf techno pour bien finir. Voilà.
12: Ah, d'accord, oui. Comme ça on aura mal au guibol à la fin.
13: Exactement.
12: On sera repu. Le marché queer, c'est à peu près combien d'exposants?
13: C'est une trentaine d'exposants exposantes.
12: D'accord. Est-ce qu'on va retrouver ceux qu'on avait eu la chance de croiser l'an dernier?
13: Eh bien, certains, oui. Après, on essaye de faire aussi tourner et de présenter des nouvelles personnes un peu à chaque fois. Donc, il y a un peu de ceux de l'année dernière et beaucoup de nouvelles personnes aussi.
12: Okay. Et Margot, tu nous as parlé des ateliers où il fallait réserver. Le nombre de places est limité, c'est payant?
15: Le nombre de places est limité et oui, c'est payant.
12: On n'a pas les détails là, les prix, mais c'est pas cher.
13: Ben, c'est prix libre. Après, il y a des prix conseillés.
12: D'accord.
13: Pour l'atelier drag king, le prix conseillé, c'est 15 euros. Mais voilà, après, un jauger en fonction des moyens de tout le monde. L'atelier plus de magie, c'est plus pour les enfants l'après-midi. Et ça, c'est prix conseillé 7 euros.
12: Ok. Et puisqu'on en est à parler pépette, combien c'est l'entrée pour le festival?
15: Donc, pour le festival, c'est 1 euro d'adhésion. D'accord. Plus prix libre avec des fourchettes de prix conseillés, 5, 10, 15. Et il y aura une explication à l'entrée aussi de à quoi nous sert cet argent selon ce qu'on donne. Mais en tout cas, c'est 1 euro plus prix libre.
12: Oui, qu'est-ce que ça représente de donner 5 euros ou 10 euros? Qu'est-ce qu'on peut faire avec derrière?
15: C'est ça.
12: Très bien. Si on veut se renseigner, comment peut-on faire?
15: Vous pouvez nous retrouver sur Instagram, Queeralité, et Facebook également.
12: Okay. Et puis, pas plus.
15: Et avoir toutes les infos, croiser les affiches dans Saint-Afrique aussi.
12: Et vous avez un local, mais on va pas se rendre au local de Queeralité pour prendre des renseignements quand même, si on peut?
13: Non, par contre, tout au long de l'année, on envoie une newsletter tous les mois. Et du coup, bah, ça, si vous voulez la recevoir, ouais, vous pouvez nous écrire sur notre adresse mail. Du coup, c'est queeralité@gmail.com, tout simplement.
12: Ok. Eh bien, Margot, Camille, j'ai posé toutes mes questions. Est-ce que vous voudriez ajouter quelque chose ?
13: Eh bien, on espère vous voir nombreuses et nombreux ce week-end. Si vous ne connaissez pas, tant mieux. Venez découvrir, ça va être super.
12: Merci beaucoup. Merci à vous. Queeralité, donc la 3e édition à Sainte-Afrique, ça sera à la salle du Caveau et à la salle des fêtes, le samedi 10 octobre à partir de 11h jusqu'à minuit, au bout de la nuit. Non, pas le bout de la nuit, non, mais jusqu'à de des, heures, des heures tardives.
13: Voilà.
12: Merci à vous. Je reprends mon papier. Alors, vous ne pouvez ignorer qu'un mouvement de protestation d'ampleur a pris forme dans les lycées publics de France par des élèves qui en ont plus cassé des conditions déplorables dans lesquelles on leur demande d'étudier, de l'absence de perspectives favorables et des pressions qu'ils subissent. La cité scolaire Jean Jaurès n'échappe hélas pas à ce phénomène global. Alors, avant que la répression policière décomplexée ne s'exerce sur eux, Bernard, tu as tenté d'aller recueillir leurs paroles ou celles de leurs professeurs ou de leurs parents.
16: Oui, j'ai pas tenté, j'ai même réussi.
12: Ah ouais, bien.
16: Ouais, c'était calme. C'était calme ce matin devant la cité scolaire Jean Jaurès. La mairie avait pris la précaution de faire enlever la poubelle, on sait jamais. Et une demi-douzaine de gendarmes faisaient le pied de grue sur le trottoir d'en face et une cinquantaine de personnes campaient devant les grilles, des lycéens allant et venant, des parents, des enseignants et des gens venus juste en soutien.
12: D'accord.
16: Rien à voir avec la répression à l'œuvre, surtout dans les grandes villes, dont le bilan est lourd. J'ai vu ça ce matin. 5000 gardes à vue, dont 4000 mineurs, 1800 poursuites, 14 personnes écrouées, dont 4 mineurs. Et hier, la main d'un lycéen arrachée à Lens par une grenade de désencerclement. Donc, on est carrément sur des armes de guerre, là.
12: Ouais.
16: Comme un peu partout, des enseignants mettent en cause non seulement les situations actuelles, mais les dernières réformes des lycées, qui, avec les spécialisations, les spécialités qui ne sont pas présentes partout, accentuent les inégalités et donc les frustrations. Et donc, voilà ce qui se passe. Bref, même si c'était calme devant Jean Jaurès, tout le monde exprime en plus des revendications locales. Sa solidarité, c'était à prévoir.
17: International sera le journal.
18: Nathalie, je suis une maman d'un élève qui est en seconde à la cité scolaire Jean Jaurès et depuis la semaine dernière, je suis outrée, effarée en fait, par la façon où nos enfants, qui sont aussi les enfants de la République, je le rappelle, sont considérés alors que leurs demandes et leurs revendications sont légitimes. Et en fait, ouais, moi je suis hyper choquée par ce qui se passe. C'est important d'être là, en fait. On ne va pas laisser tomber la solidarité avec les enfants qui sont en souffrance.
12: Alors, Nazine, tu me disais que tu étais là.
19: Ben, on est là pour le soutien national là, de Paris, des enfants qui prennent des flashballs dans les dents, qui se font casser la mâchoire. Et on vient aussi pour nos revendications personnelles et locales, parce que le collège Foch risque de fermer et tous les élèves devraient être rapatriés ici. Hein. Et on manque clairement de moyens, on a des toilettes à la turque dans tout l'établissement et on n'est pas du tout prêt à accueillir autant d'élèves au self, par exemple, aussi. Donc, on a aussi nos revendications locales, mais on vient aussi en soutien nationalement.
12: Bon, je suis avec des représentants de la CGT, je vois le beau gilet CGT. Vous allez avoir un enseignement ou pas du tout ?
20: Pas du tout, voilà. Moi, je suis la secrétaire de l'UL CGT
12: locale,
20: Sainte-Afrique.
12: CGT,
20: oui. J'ai ma casquette de parent d'élève. J'ai ma fille qui est en quatrième ici. Et j'ai mon fils qui passe en sixième l'année prochaine.
12: Peut-être ici aussi.
20: Du coup, j'aimerais que ça ne soit pas ici.
12: Ouais.
20: J'aimerais tout simplement que le collège Foch reste ouvert. Il n'y a pas les capacités pour accueillir 200 élèves supplémentaires. C'est impossible. Nous, on est là voilà, pour montrer qu'on n'est pas content que le collège Foch, il faut qu'il reste ouvert. Et on est là aussi pour aider les lycéens à se faire entendre et
12: à les soutenir.
20: Ouais. Et voir que ça se passe dans de bonnes conditions, qu'il n'y ait pas de prise à partie, que ça ne parte pas en violence, quoi que ce soit.
12: Vous considérez que ça fait partie de votre travail syndical
20: voilà,
12: aussi.
20: Voilà, c'est ça.
21: On vous dit pas, d'accompagner, ouais. Ouais. On soutient.
12: Donc sur le fond, vous soutenez le mouvement.
20: Ah mais bien sûr.
21: Bien sûr.
20: On est avec eux. Hein. on soutient à 100% leurs revendications. Hein.
0: je suis avec des représentants de la France Insoumise et je voudrais poser la question qu'on voit un petit peu partout dans les médias, que la France Insoumise est derrière, qu'il y a un des syndicats lycéens qui est soumis à la France Insoumise. Qu'est-ce que vous avez à répondre à ça?
2: Il n'y a pas d'instrumentalisation des lycéens par LFI. Je ne suis absolument pas d'accord avec cette vision des choses. Les jeunes sont intéressés par le climat, ils sont intéressés par le programme de la France Insoumise par rapport au climat, et les jeunes vont au lycée, voilà. Donc je crois que la conscience politique des jeunes s'est éveillée en dehors des murs du lycée, et il n'y a pas eu un noyautage, une propagande de LFI à l'intérieur des lycées, c'est complètement erroné et stupide.
22: La difficulté, c'est aussi faire la part des choses entre instrumentalisation et communication. Nous, on essaie de communiquer, de faire connaître, parce que si on ne fait pas connaître, forcément, notre mouvement n'existe pas. Instrumentaliser, c'est autre chose. Hein, voilà. Donc là, on n'est pas du tout dans l'instrumentalisation et on a même des directives nationales. Ce que dit Mélenchon, par exemple, il dit « on veut se faire instrumentaliser par les jeunes ». Je trouve que c'est une bonne formule.
23: Je suis Léa Cabalzinck, je suis paysanne boulangère et élue à la Confédération paysanne à la Chambre d'agriculture de l'Aveyron.
24: Oui, d'où le drapeau de la Confédération paysanne. Elle vient faire la Confédération paysanne devant le lycée.
23: Et oui, bah elle vient soutenir les lycéens et les lycéennes dans leurs revendications. Et on pense qu'il y a une convergence des luttes qui est nécessaire aujourd'hui. Vu la casse des services publics et les attaques sur le bien commun qu'il y a partout. Moi-même, maman de deux enfants qui sont en sixième et en troisième, je suis révoltée du projet localement de fermeture de Foch et de l'attitude de nos gouvernants et de notre cher Arnaud Viala aussi, qui n'écoute pas ce que tout le monde essaye de lui dire.
12: Oui, Bernard,
16: je veux rien dire de plus. Hein, je crois que c'était, ouais. C'était assez parlant, assez représentatif des gens qui étaient là.
12: Ok. Donc, que je sache, il n'y a pas d'autres journées programmées de la part des étudiants, enfin des lycéens. Rappelons donc, oui, au passage, que les étudiants ont rejoint aussi le mouvement. Et par contre, la prochaine grosse journée, a fortiori, ça sera le 17 octobre, interlutte, intersyndicat, international.
16: Oui, quand même. J'ai rencontré un prof qui a participé à une réunion avec Arnaud Viala, qui pour l'instant ne veut pas en parler parce qu'il veut qu'ils se concertent entre eux, mais qui nous fera signe dès qu'ils auront quelque chose à dire.
12: Très bien. Merci beaucoup, Bernard. Merci, Léo. Alors, maintenant, nous accueillons des membres du groupe Régine. Pouvez-vous vous présenter, messieurs, s'il vous plaît?
25: Salut, Franck. Moi, c'est Henrik.
12: Bonjour, Henrik.
26: Et salut, moi, c'est Tom.
12: Tom. Tandis que Adrien et Maël sont restés en régie, voilà, ils nous font des coucous. C'est très radiophonique, merci les gars. Donc, vous, Régine, vous venez jouer aujourd'hui au lieu-dit à 21h en live direct. Alors, on ne vous connaît pas. D'où venez-vous et que faites-vous?
26: Ben écoute, on vient originairement du Tarn, département ami et voisin.
12: Oui,
26: on a grandi là-bas et maintenant on est en région parisienne puisque les études et le travail nous ont menés là-haut, mm-hmm. en terre difficile. Mm-hmm. Mais on est très content de revenir jouer dans le coin et on est dans le cadre d'une tournée de 8 dates. On a joué à Montauban, Toulouse, Albi, ce soir à Sainte-Afrique et ensuite on finira à Marseille dimanche prochain. Mm-hmm. Et voilà, on fait du punk, du rock, du garage.
12: De la musique qui boulègue.
26: De la musique qui boulègue et qui tape fort.
12: Ah ouais, qui fait danser les gens. Alors votre formation, c'est quoi? Batterie, basse, guitare, chant?
25: Deux guitares, ouais, mais c'est ça, ouais.
12: Deux guitares, une rythmique, une solo.
25: Exactement.
12: Un bon gros classique rock. Donc rock, punk, garage. Et vous chantez en français?
25: Tout à fait, ouais.
12: D'accord.
25: C'est Maël qui a écrit les paroles, le chanteur. Voilà, on a un peu pris cette habitude de tout faire en français désormais.
12: Ok. Et parce que vous ne jouez que des compositions?
25: Tout à fait.
12: Même s'il y a un rappel et tout, vous rejouez encore des compos?
25: Des fois, il y a une petite reprise qui se glisse dans la setlist, mais c'est vraiment l'occasion, quoi.
12: Et alors, vous vous référez à quel groupe connu, vous? Je vois que t'as un espèce de truc là sur le.
26: Ouais,
12: le
26: mais alors on se réfère pas vraiment. Pour info, j'ai une veste avec marqué Oasis dessus. On se réfère pas du tout. Il y a des grands signes de nom dans le studio. Non, nous on s'inscrit dans.
25: Ouais, alors ça dépend. Il y a toute une mouvance actuelle du punk, post-punk, ça à la fois en France et à l'international, en Angleterre, aux États-Unis, en Australie. Mmh. Mais après aussi, il y a du rock des années. Depuis les années 60, quoi, qu'on écoute. Voilà, donc je pense que c'est assez large. Voilà.
12: Oui, c'est plein d'influences et vous en avez fait votre bouillabaisse à vous.
25: C'est ça. Le chanteur est fan de Trois Cafés Gourmands, je crois que c'est une de ses références principales. Il y a ça et Manu Chao, et après, voilà, quoi. On brode autour.
12: Oui, ça fait un large éventail. Comment vous êtes connus, tous les quatre?
26: Alors, tous les trois, Adrien, Henrik et moi, on se connaît depuis très jeune, puisqu'on est originaire du même village. Donc,
12: voilà. Quel est-il ?
26: Guitalin Salbared, dans le Tarn.
12: D'accord.
26: Donc, on s'est rencontrés autour de clubs de foot, principalement, aux journées des assos, quoi.
25: Le club de foot, l'école de musique, le collège.
26: Mmh. Voilà.
25: Et ensuite, Maëlle, on l'a récupéré un peu plus tard, en 2018.
12: Bon, la route,
25: Ouais, on l'a trouvé là, on lui a donné à manger, le pauvre.
12: Il est plus cher. Ouais.
25: Et quand on était à Toulouse, où on s'est vraiment formé à ce moment-là, et on a commencé à faire les choses un peu sérieusement.
12: Okay. Donc là, pour jouer ensemble, vous avez déjà fait paraître un album.
25: Ouais.
12: Bravo à vous. Comment vous avez fait pour le...
26: On a tout fait nous-mêmes. On a enregistré ça dans une maison qui nous a été gentiment prêtée par des amis. Mmh. On a enregistré ça sur place et ensuite on a mixé. Alors principalement, faut rendre hommage à notre bassiste et mixeur Adrien qui a appris autodidactement à faire tout ça. Et,
25: et après, on a sorti, on a essayé de faire un peu de pub
26: autour. On a produit des CD et puis ça nous permet de tourner un petit peu. D'accord.
12: et de
26: faire
12: écouter ça.
25: C'est 2023.
26: 2023, ouais, octobre 2023. Okay. On est retourné en studio là cet été, donc on est en train de mixer les prochaines.
12: Et vous avez des clips vidéo ou des captations de scènes
25: On a deux clips vidéo qui sont en ligne, qui sont vraiment super chouettes. J'encourage tout le monde à aller les voir. C'est vraiment
26: un gros travail artistique au niveau.
25: C'est très DIY, do it yourself, mais c'est ça qui est chouette, je crois.
12: Ouais. Ça fait très pro pour des amateurs, je trouve.
25: Merci.
12: Aucun n'est intermittent chez vous.
25: Non.
12: La tournée, c'est sur les congés payés.
25: Exactement. Merci, le Front Populaire.
12: Est-ce que vous êtes encore en processus créatif? Est-ce que vous comptez
25: toujours.
12: Ouais, toujours.
25: On s'arrête pas.
12: Bientôt un album alors. Le dernier date d'il y a 3 ans.
25: La prochaine, ça sera un EP, donc un petit album. Ça sera un 5 titres qu'on compte sortir courant 2027.
12: Ok. Voilà. Où est-ce qu'on peut vous retrouver? Je sais pas, réseaux sociaux.
26: Ouais, on a absolument tous les réseaux sociaux, notamment, mais surtout sur Instagram, donc @reginetheband, et sur Facebook aussi. Je pense avec le même hâte.
12: Ok.
1: Mais pourquoi Régine?
25: Ah, bonne question.
26: Très bonne question.
25: Je réponds?
26: Ouais, je t'en prie.
25: Et donc, pour les Toulousains ou ceux qui ont vécu ou qui ont été de passage à Toulouse, il y avait un café très très sympathique du nom du Cactus, à côté du métro, Compense Caffarelli. Et la tenancière qui vient de partir à la retraite s'appelait Régine. Et c'est là qu'on se retrouvait pour boire des coups après les répètes. Et puis un jour est venue l'idée. Et... Voilà.
12: Un hommage à la tenancière. Ouais.
25: Exactement. Et qui, quand on lui a annoncé, s'en foutait royalement.
12: Bon, mais tant pis, coup pour rien. En tous les cas, ça vous a permis de vous faire connaître sous ce nom-là.
25: Voilà.
12: Pourvu que ça dure. Donc, je rappelle que vous allez jouer au lieu 10 ce soir, mardi 6 octobre à 21h, pour un set d'environ 1h.
25: Entrée prix libre. Donc, accessible à tout le monde.
12: Soyez généreux, il n'y a pas de souci.
25: Nous on prend.
12: Même pour l'assaut, c'est cool.
25: Exactement.
12: Et on va se quitter en musique. Vous nous proposez le quatrième morceau de votre album. Comment ça s'appelle ?
25: Entropie.
12: De quoi parle-t-il ?
25: Que ça tourne.
12: Hein ?
25: Que ça tourne. C'est l'entropie.
12: Ok, très bien. Merci les gars, et vive Régine !
25: Merci.
12: C'est parti.

0: Rock and Roll. C'était Régine pour le morceau Entropie, issu de l'album Régine. Tu voulais dire un petit mot, Tom ?
1: Ouais, on voulait apporter notre soutien au mouvement lycéen. Les jeunes, ils font des belles choses, ils revendiquent des bonnes choses et ils sont bien déterminés, donc on les invite à poursuivre.
2: Ouais, pour la défense de nos services publics, vive les lycéens et les étudiants. Allez-y, les camarades.
1: Voilà.
0: Et vous-même, vous avez fait des manifs lorsque vous étiez lycéen et tout.
2: Pardi. Pas qu'un peu, contre le travail, le barrage de Sivens dans le Tarn.
0: Ah ouais.
2: Contre. Ouais, ouais, ouais.
0: Et oui, ça fait partie de la vie démocratique et citoyenne.
2: Et oui, on sera là.
0: Merci, les gars.
1: Merci à vous.
0: Piu, en termes d'animation culturelle à Sainte-Afrique, la concurrence sera rude en ce samedi 10 octobre, car pendant que le festival Queeralité se tiendra à la salle des fêtes, juste en face, à la salle Richard Senkt, le centre social Le Quai et Tania Louis organisent pour la troisième fois dans la Vilotte la fête de la science version XXL. Écoutons donc son égérie nous en faire la réclame. Nous sommes en studio avec Tania Louis. Bonjour Tania.
3: Bonjour.
0: Alors Tania, vous êtes l'organisatrice de la prochaine fête de la science qui aura lieu à Sainte-Afrique le samedi 10 octobre de 14h à 18h à la salle Richard Senkt. Et c'est déjà la troisième édition à Sainte-Afrique et c'est vous qui en avez la charge.
3: Alors moi, en partenariat avec la ville et le centre social Le Quai, et effectivement, c'est un projet qui marche très bien, on est très contents.
0: Oui, déjà, alors l'an dernier, ça a eu un joli succès, nous étions venus avec la radio, je crois plus de 450 entrées.
3: C'est ça, 450 entrées sur l'après-midi grand public et 260 élèves accueillis sur la journée à destination des scolaires.
0: Oui, voilà, parce que j'ai parlé de la journée du 10, mais la veille, le vendredi 9 octobre, vous avez plusieurs actions dans plusieurs établissements scolaires.
3: C'est ça. On accueille des élèves de primaire à l'espace Richard Saint et on a des structures qui vont animer des ateliers dans différents collèges du coin.
0: Et alors pour parler de la partie grand public, donc ça passe à la salle Richard Saint. Que verront les gens pour peu qu'ils ne soient jamais venus et que donc ils ne connaissent pas ?
3: Eh bien, plein de choses. Donc l'avantage, c'est qu'ils trouveront sans doute quelque chose qui leur plaît. Il y aura des stands avec des activités participatives, des expositions, des jeux. Mais un escape game aussi, un atelier d'initiation à la radio, par une certaine radio Sainte-Afrique.
0: Ah bien.
3: et sur des thèmes très différents. Donc on va avoir des choses sur l'agriculture, l'apiculture, les rivières, la circulation de l'eau dans le Larzac, l'alimentation des cisterciens. Il y en a vraiment pour tous les goûts, sur tous les thèmes, et aussi pour tous les âges. Avec cette année, en plus des activités à Richard Saint, des activités à la médiathèque, avec des sessions de contes pour les tout-petits, pour les 3-6 ans à 11h le matin, et pour les 6 ans et plus à 14h.
0: Oui, parce que vraiment, c'est un rendez-vous familial, la fête de la science à Sainte-Afrique.
3: Ah oui, nous, notre objectif, c'est que ce soit convivial, chaleureux. Donc, on peut venir avec des enfants de tous les âges. Là, les contes, à partir de 3 ans, c'est vraiment pour les tout-petits. On peut venir entre amis, il y a une buvette, il y a un aspect vraiment très ludique, chaleureux.
0: Et alors, on ne l'a pas dit, mais vous l'avez évoqué, le thème de cette année, c'est les saveurs savantes. C'est-à-dire tout ce qui a attrait avec la gastronomie, le goût, voire l'odorat, je ne sais pas. Comment on fait pour décliner tout ça ? Est-ce que vous appuyez aussi sur des professionnels de l'alimentation, peut-être ?
3: Oui, effectivement. Alors, dans l'Aveyron, c'est un thème qui tombe à pic avec le terroir local. Là, sur la journée pour les scolaires, on a un atelier autour du Roquefort, par exemple, par la fromagerie de Sainte-Afrique. On a des structures qui ont des super contenus sur le thème autour de l'agriculture, etc. Notamment, il y a l'espace archéologique départemental de Montrosier qui va venir nous parler de l'apparition de l'agriculture. Il y a le CPIE qui va nous parler agriculture et préservation des pollinisateurs. La LPO qui va nous parler agriculture culture et biodiversité. Donc vraiment, le thème est simple à traiter ici. Et on va aussi avoir une expo sur l'alimentation des cisterciens en comparaison avec l'alimentation actuelle par la commune de Saint-Jean et Saint-Paul et l'abbaye de Sylvanès qui ont conçu cette expo exprès pour la fête de la science et elle va circuler ensuite. Et une structure qui va nous faire une intervention ludique avec plein d'objets sur l'histoire du repas. On ne questionne pas beaucoup nos pratiques. En France, c'est très central, le repas, mais en fait, il y a toute une histoire derrière notre façon de manger.
0: Donc, une vingtaine de structures participeront à cet événement. Chaque année, ce n'est pas forcément tout le temps les mêmes. Il y a du nouveau, il y a un turnover.
3: Oui, bah alors, il y a à la fois des structures qui reviennent tous les ans, ce qui nous fait très plaisir, parce que notre but, c'est que les structures qui interviennent se sentent bien aussi, et de créer du lien entre ces structures, que les personnes qui participent se rencontrent, et des nouvelles venues, ce qui montre qu'il y a quand même un engouement. Là, Saint-Jean et Saint-Paul, Sylvanès, c'est une première, par exemple. L'association d'apiculture du Saint-Africain aussi. Je trouve ça important, parce que les premières années, quand j'appelais les gens pour leur demander de participer à la fête de la science, ils se sentaient très peu concernés. Le mot science fait peur. Et donc, je pense que petit à petit, on arrive à convaincre les gens, y compris les structures, qu'en fait, c'est pas parce qu'on n'a pas l'étiquette scientifique qu'on ne peut pas faire de science et qu'on n'a pas des choses intéressantes à raconter.
0: Il y a toujours un petit scientifique qui sommeille en nous,
3: peut-être. Bah, bien sûr.
0: La fête de la science, c'est un événement national, c'est la 35e édition au niveau national, mais ça se décline aussi au niveau régional, au niveau départemental. Vous, vous occupez de la partie Sainte-Afrique, qui est quand même le plus gros événement en Aveyron.
3: Oui, je pense que cette année, on doit être le plus gros événement. En fait, on fait partie d'un village des sciences multisites, avec une action qui sera à la MJC de Millau le mercredi 7 octobre, l'après-midi, et une action à Pont-de-Salard, qui est organisée notamment par le CPIE du Rouergue aussi. Mm-hmm. Donc c'est les trois principales actions sur l'Aveyron, mais il y a des choses vraiment un peu partout. Hein. Il y en a à Bozoul, à Decazeville, au Nez-de-Château, au monastère, à Rodez. Voilà. Il y a d'accord. De quoi faire pour tout l'Aveyron.
0: D'accord. Si jamais je suis intéressé, mais que je n'ai pas retenu toutes les informations, est-ce qu'il y a un moyen de se renseigner auparavant ?
3: Eh bien, sur le site national de la Fête de la Science, il suffit de taper Fête de la Science dans n'importe quel moteur de recherche et de regarder le planning en tapant Saint-Afrique. Et il y aura toutes les infos.
0: Tania, j'ai posé toutes mes questions. Est-ce que vous voudriez rajouter quelque chose ?
3: Bah, merci pour l'invitation et merci de venir intervenir cette année sur l'événement.
0: Mais c'est avec grand plaisir. Merci à vous, Tania Louis. Donc, je rappelle que vous êtes l'organisatrice en chef de la Fête de la Science sur Sainte-Afrique cette année, comme les années auparavant. Fête de la Science qui accueille le grand public donc, à la salle Richard Cinq le samedi 10 octobre 2026 de 14h à 18h et c'est gratuit. Merci beaucoup, Tania.
3: Merci.
0: Voilà, donc toutes les raisons sont données de sortir ce samedi. Bernard est décidément sur tous les fronts car il a le don d'ubiquité du reportage de terrain. C'est en quelque sorte notre Michael Cull à nous. Prêt à n'importe quelle compromission, tous les sujets l'intéressent, passant des uniformes délavés aux suites à capuche, en passant par les costards cravates trois pièces. Je crois savoir, jeune padawan, que tu as assisté à une sorte de congrégation de notables locaux.
4: Oui, mais sans cravate.
0: Ah oui. Ah, d'accord. Oui, c'est plus à la mode, la cravate.
4: Non. Surtout ici, on est chez les plus quand même. Bon. Donc, mercredi dernier, 30 septembre, c'était le conseil municipal de rentrée, si on peut dire. Il n'y en avait pas eu depuis juin, avec pas moins de 29 points à l'ordre du jour. Mais n'ayez pas peur, on ne vous les infligera pas tous.
0: Heureusement.
4: Voilà. Que retenir ? En fait, surtout, c'était l'annonce du jour, la baisse des indemnités de fonction du maire et des adjoints. Et vous allez voir que les débats ont rapidement glissé sur le bilan de la politique budgétaire de l'équipe précédente. Alors, je vous propose un petit florilège. On a été obligé de couper, parce que c'était long. Je prends la responsabilité de mes choix, comme dirait le maire, que j'espère assez représentatif des débats, avec des passages, des interventions de Clément Carle, de Céline Renaud, élu d'opposition, de Jean-Luc Mallet, premier adjoint, de Guillaume Bessière, également conseiller d'opposition. Et j'ai pas résisté pour finir avec un bon mot du maire.
5: Aujourd'hui, les finances de la ville de Sainte-Afrique ne sont pas bonnes. Et l'atterrissage financier 2026 s'annonce catastrophique. La collectivité s'est appauvrie. Notre dette est importante, plus de 12 millions d'euros. Et même si notre capacité de désendettement n'est pas aujourd'hui dans le rouge, le remboursement de cette dette consomme une grande partie des crédits que nous dégageons pour l'investisseur. Et donc, cette situation délicate rend difficile la projection sereine du plan de mandat qui doit mettre en œuvre ce dont nous nous sommes engagés devant les Saint-Africaines et devant les Saint-Africains. Donc, dans ce contexte, des efforts seront demandés à tous. Et à ce titre, quand on demande des efforts, la responsabilité des élus, elle est d'abord de montrer l'exemple. C'est ce que nous faisons avec cette délibération sur la baisse des indemnités de fonction des élus. J'avais assumé hier, en dépit des quelques polémiques que certains voulaient installer, les indemnités de fonction que nous avions délibérées à l'installation. Elles étaient pour moi la condition d'un engagement possible pour chacun, quel que soit son milieu social d'origine, dans la gestion de la chose publique, l'engagement de chacun en politique, parce que c'est aussi à ça que servent les indemnités de fonction des élus. Aujourd'hui, j'assume en responsabilité une baisse conséquente des indemnités de fonction du maire et des adjoints. Celle du maire devient inférieure à l'indemnité de celle du maire au mandat précédent et celle des adjoints devient identique aux indemnités des adjoints du mandat précédent. L'économie qui est générée par ces baisses, elle est de près de 21 000 euros par an. Est-ce qu'il y a des questions, des remarques ? Oui, madame Renaud.
6: Effectivement, je trouve que c'est une sage décision. Mais par contre, vous parlez d'efforts collectifs, donc je m'abstiendrai tout simplement parce que l'effort n'est pas collectif. Vous avez effectivement baissé, mais pas les indemnités des conseillers délégués, que je ne conteste pas d'ailleurs, parce qu'effectivement, quand on s'investit dans une collectivité, comme vous le faites et comme vous allez le faire, et comme on a pu le faire auparavant, ça mérite effectivement des indemnités. Voilà, donc je tenais à préciser cette abstention. Tout ça parce que je trouve dommage que ça n'ait pas été fait dès le départ comme ça.
5: Il y a une formule assez belle qui dit « gouverner, c'est prévoir ». Moi, je n'ai jamais contesté, ni dans la campagne, ni dans mes interventions depuis que je suis maire, que des investissements ont été réalisés au mandat précédent. Par contre, on peut s'interroger, sur la nature des investissements, mais c'est un choix. Choix politique et sur les conséquences de ces choix. Et quand je dis gouverner, c'est prévoir, avec les investissements qui ont été faits au mandat précédent, de la manière dont ils ont été faits, avec plus de 8 millions d'euros d'emprunt en 4 ans, vous n'avez rien prévu pour l'avenir de la ville. Le fait que la direction départementale des finances publiques ait jugé aussi les finances de la ville très préoccupantes, et pas dire que la DGFiP une organisation laxiste. Voilà, vous pouvez vous abstenir, c'est votre droit. Vous pouvez juger que l'effort n'est pas collectif, c'est aussi votre droit. Moi, je vous dis que ce qu'on découvre nous inquiète.

0: ils auraient dû conduire à corriger la trajectoire. Les premiers éléments financiers à notre possession, et ça a été rappelé par M. le maire, font apparaître une épargne nette négative. Ça veut dire quoi? Cela signifie qu'après avoir payé les dépenses de fonctionnement et remboursé le capital de la dette, la commune ne dispose plus des ressources nécessaires pour financer ses investissements sur ses moyens propres. Ça, c'est incontournable. C'est une situation extrêmement préoccupante qui réduit considérablement nos marges de manœuvre. Vous parlez des investissements qui sont réalisés, ils restent, bien sûr, mais les emprunts aussi restent. Mais à cela, donc, s'ajoute et interroge sur la solidité du budget présenté par nos prédécesseurs. Son équilibre reposait notamment sur la vente supposée de l'ancienne trésorerie. Une recette attendue était ainsi intégrée alors que la vente n'était pas acquise. Peut-être que vous aviez déjà un acquéreur en vue, mais entre envisager une vente et disposer effectivement de son produit, il y a une différence considérable. Si la vente ne se réalise pas ou si elle intervient plus tard, c'est la commune qui doit faire face au manque de financement. C'est dans ce sens que nous interrogeons la sincérité des prévisions qui nous ont été présentées. L'équilibre affiché dépendait d'une opération encore hypothétique, alors que les dépenses et les engagements, eux, étaient bien réels. Et c'est ce mode de gestion qui a prévalu pendant 6 ans qui nous amène aujourd'hui à la situation actuelle. La situation ne s'est pas créée en 6 mois, elle résulte essentiellement, et vous l'avez rappelé, bien sûr, des choix de gestion, des dépenses et des engagements accumulés au cours des 6 années précédentes. Alors, vous nous reprochez d'avoir attendu 6 mois pour agir. Vous avez eu 6 ans pour éviter d'en arriver là. Les Saint-Africaines et les Saint-Africains ont jugé votre bilan dans les urnes. Nous assumons désormais la responsabilité de redresser la ville. Il serait temps que vous assumiez celle de l'avoir conduite là où elle en est aujourd'hui.
1: On est sur un budget de transition que votre politique va se mettre en place. Donc il faut peut-être pas nous y repasser. Voilà, et vous, comme on l'a dit, se projeter sereinement vers l'avenir, quoi. Et en étant apaisé.
2: Rassurez-vous, ça ne me fait pas plaisir de noircir le tableau, et je ne noircis pas le tableau, je prends le tableau tel qu'il est, et là on est sur du soulage. C'est joli le soulage, c'est aussi parfois très cher.
3: Voilà, les finances de la ville, c'est du soulage, plus noir que noir, outre noir, quoi.
4: Outre noir.
3: Outre noir.
4: Eh bien, merci Bernard et bravo pour
3: ce fini, travail. Ah, c'est pas fini, ouais, parce qu'il n'y a pas grand-chose à se mettre sous la dent, mais quand même, le coût des audits, l'un financier et l'autre organisationnel, pour un total de 34 000 euros, le premier audit déterminant, nous a dit le maire, l'ampleur des efforts qui seront demandés et à qui. Sans oublier à ce conseil municipal un plan de lutte contre les mégots, mais cette fois, c'est la ville qui sera un peu payée pour ses efforts, et un autre plan contre la prolifération des pigeons. D'accord. Alors, n'y voyez aucun rapport avec ma phrase précédente, ce serait malveillant.
4: Bon, eh bien, est-ce que cela va dire que les impôts locaux vont augmenter?
3: Justement, c'est toute la question que j'ai posée, effectivement, à Clément Carle, qui m'a dit « on attend de voir l'audit ».
4: Eh bien, d'accord, très bien. Eh bien, bravo Bernard pour ce boulot de montage, parce que ça dure très longtemps tout ça, et tu as réussi à condenser en 7 minutes. Bravo à toi.
3: Merci.
4: Le mal nommé Tribunal des Arts accueille tout au long de l'année des œuvres exposées à la contemplation des badauds en goguette. Ce bien commun qu'est la culture s'exprimant par la création artistique a son petit cocon et reçoit une nouvelle exposition que nous présente Marine Porc. Je suis avec Marine Porc dans son beau bureau du Tribunal des Arts.
5: Bonjour.
4: Alors, tu es médiatrice culturelle pour le service culturel de la mairie de Sainte-Afrique. Et si le micro de Radio Sainte-Afrique s'est déplacé jusqu'au Tribunal des Arts, c'est parce qu'il va bientôt y avoir une nouvelle exposition. Quelle est-elle?
5: Alors, elle a démarré maintenant. Aujourd'hui, c'est une exposition qui présente le travail de Jean Bretonnel, qui est un dessinateur, peintre, enfin il est multidiscipline, on va dire, dans le domaine artistique, et Marie-Claire Granier, photographe, qui nous présente des photos en noir et blanc.
4: Voilà. De quand à quand a lieu cette exposition?
5: Donc cette exposition a lieu du 5 octobre, c'est-à-dire aujourd'hui, jusqu'au 6 novembre. Elle est ouverte de 14h à 17h.

0: 7h30 tous les jours du lundi au vendredi et pendant les vacances de la Toussaint, elle sera également ouverte le matin de 10h à midi.
1: Voilà. Pourrais-tu nous présenter succinctement le travail de Marie-Claire Granier ou de Jean Bretonnel? Quels sont leurs thèmes de prédilection?
0: Alors tous les deux, leur thème de prédilection, c'est la nature. Marie-Claire Granier, oui, c'est les paysages marins, la végétation, les fleurs. Et Jean Bretonnel présente un travail personnel et intime qu'il a fait à un moment particulier de sa vie. Il va peindre dans la forêt de Fontainebleau. Il s'assied par terre, appuyé contre un arbre, et il va dessiner ce qu'il voit. Voilà. Et c'est très... c'est des invitations à une promenade dans les sous-bois. Et j'ai oublié de préciser qu'au Tribunal des Arts, en ce moment, nous accueillons un événement qui s'appelle « Santé mentale et art ». Nous présentons deux œuvres abstraites, une de Alechinsky et une autre de Lee Craner, qui est la femme de James Pollock. Et ce sont des arts abstraites. Celle-là, plus les tableaux de Jean Bretonnel, invitent à aller à la rencontre d'œuvres d'art et pouvoir tester, au final, le bienfait que produit l'action de contempler des œuvres d'art. Parce que maintenant, c'est prouvé neurologiquement que contempler une œuvre d'art agit directement sur des neurotransmetteurs qui sécrètent des hormones comme l'endorphine, l'ocytocine, la dopamine, enfin bon bref.
1: Plein de trucs en
0: in. Qui travaillent sur les... Non, la vitamine. Sur l'estime de soi, sur le bien-être. Ça, c'est quelque chose qui est largement prouvé. Et donc, je propose aux gens de venir se faire du bien en venant, grâce à un petit questionnaire, à des petites choses qui les aident à aller à la rencontre de l'œuvre. On n'est pas obligé d'aimer l'œuvre, on n'est pas obligé de la trouver belle, mais aller faire juste le petit effort d'aller à la rencontre de cette œuvre, eh bien, on n'est plus passif, on devient actif, et cette action est complètement bienfaisante pour la personne. Voilà.
1: Alors tu précises, ce sont des œuvres abstraites. Est-ce que c'est particulier à l'art abstrait que de procurer d'avoir ces vertus médicinales, si je puis dire?
0: Non. Non, c'est pas particulier. L'art figuratif, ça marche très bien aussi, très très bien. C'est juste que ici à Sainte-Afrique, je pense que on n'a pas souvent l'occasion d'avoir affaire à des tableaux abstraits, et c'est l'occasion d'aller à la rencontre de ce type de peinture avec des artistes magnifiques. Aller découvrir le travail d'Alechinsky, c'est quand même, ça peut être que gratifiant. C'est l'occasion de voir que même si on peut avoir un rejet a priori, si on se pose devant un certain temps et puis qu'on observe selon des protocoles que je vais proposer et qu'après les gens se souviendront, sur, j'espère, eh bien on peut vraiment apprécier le travail, mieux comprendre peut-être la démarche artistique de l'artiste, mieux voir son univers, mieux voir les émotions qu'il a peut-être lui-même ressenties ou en tout cas qu'il a réussi à nous transmettre, même si ce n'était pas forcément une intention précise de sa part.
1: Où seront exposées ces œuvres, puisqu'il y a une salle qui est réservée pour les photographies, une autre salle pour les dessins?
0: Ça a été un peu le casse-tête. Donc il y a quand même deux murs, dont un mur derrière lequel il y a une fenêtre normalement, sur lequel il n'y a jamais rien, mais là on a fait en sorte que ce soit possible. Donc il y a deux œuvres qui se font face, de taille le plus proche possible de leur réelle taille, parce que malheureusement on n'a que des reproductions, avec une chaise dédiée à la contemplation, au fait de pas que de contempler mais de regarder et de décrypter si possible chacun de ces deux tableaux. Voilà.
1: On peut préciser que l'accès au Tribunal des Arts est gratuit.
0: Oui, complètement. C'est entrée libre. Je suis là pour vous accueillir, ainsi que ma collègue Delphine, de 14h à 17h30. Vous êtes les bienvenus et on vous accompagne pour aller apprécier et venir vous faire du bien en regardant des œuvres d'art.
1: Si jamais on veut se renseigner auparavant, comment peut-on faire? Y a-t-il un site internet, un numéro de téléphone?
0: Voilà. Donc il y a le site de la ville de Sainte-Afrique. Par ailleurs, au service culturel à la MEP, il y a un QR code qui est proposé maintenant pour recevoir toutes les informations qui concernent la culture à Sainte-Afrique.
1: Très bien.
0: Voilà. Et vous avez aussi la petite plaquette sur lequel que vous pouvez trouver un peu partout chez les commerçants, qui vous indique toutes les expositions en cours et à venir, avec les horaires, etc.
1: Très bien. Et merci beaucoup Marine Porque. Je rappelle donc que tu es médiatrice culturelle auprès des services culturels de la mairie de Sainte-Afrique et que si on est venu te voir, c'est non seulement pour se faire du bien à sa santé mentale en regardant ces œuvres d'art abstraites, mais aussi pour l'exposition de Marie-Claire Granier et de Jean Bretonnel qui a lieu du 5 octobre au 6 novembre 2026 au Tribunal des Arts, qui est en face de la caserne des pompiers, rue Aristide Briand, boulevard Aristide Briand, je crois.
0: Voilà, c'est ça. Merci beaucoup.
1: Merci à toi. Voilà, le Tribunal des Arts est ouvert tous les jours de la semaine. Alors, au-delà de toute l'actualité qui nous assaille de toutes parts, des collectifs, des associations, des groupements organisent des luttes pour tenter de sauver les quelques biens communs et morceaux de nature qui nous restent. Alors, je vais commencer par une information de la part du collectif La Voie est libre, un collectif contre l'autoroute A69, qui nous signale qu'il y aura une audience à la Cour administrative d'appel de Toulouse ce mercredi 7 octobre à 9h30, demain matin donc. Excusez-moi. Le référé déposé le 14 septembre 2026, j'ai un chat, pour demander l'annulation de l'arrêté préfectoral régularisant les dépassements d'emprise sera audiencé le 7 octobre à 9h30 à la Cour d'appel de Montpellier, de Toulouse donc. Les associations demandent une procédure d'évaluation environnementale avec avis de l'autorité environnementale sur les 90 hectares de dépassement. C'est pareil. La 69 ne peut être inaugurée sur les ruines du droit, nous dit le collectif La Voie est libre. Et puis la coordination nationale Faute révoltée nous signale la sortie du film L'ombre des miroirs. C'est un documentaire sur l'accaparement des terres agricoles et forestières par les centrales photovoltaïques. À travers des témoignages variés de paysannes et paysans, d'habitants et d'habitantes, de scientifiques et de philosophes, ce film témoigne de la destruction de la biodiversité et des paysages qu'engendrent ces installations, face auxquelles les mobilisations se multiplient. Mettant en avant la nécessaire décroissance des flux de matière des sociétés industrielles avancées, il offre une respiration bienvenue pour alimenter le débat actuel. Soutenu par plus de 490 organisations et défendant l'agriculture paysanne, la Coordination nationale photorévoltée affirme la nécessité de sortir du nucléaire et des fossiles. Réalisation par La Grenade et Loïc Santiago, produit par la Coordination nationale photorévoltée en partenariat avec la revue Silence. Alors pour le visionner, accrochez-vous bien, je ne vais pas le dire deux fois. Sur internet, https://vimeo.com/12139657 point d'interrogation FL égale PL esperluette FE égale SH et le mot de passe est film CNPRV 2026. Ça y est, j'ai fini. Ouais.
2: On lui souhaite beaucoup de, de j'espère courage que, voilà.
1: Réécoutez un podcast sur le site qui n'est plus accessible. Pourquoi n'est-il plus accessible ce site? Il semblerait que Léo, nous étions
3: il y a un problème technique, on ne sait pas trop ce que c'est.
1: Bon d'accord, on cherche assidûment. Merci. L'association Radio Sainte-Afrique a vécu sa journée de soutien samedi dernier, le 3 octobre 2026, dans la salle des fêtes et au caveau. L'événement s'est bien passé et le bilan est positif d'un point de vue comptable. Cette réussite, nous la devons à toutes celles et ceux qui ont participé, qui ont donné de leur temps ou de leur poche, ou les deux. Les bénévoles, les artistes, musiciens, sculpteurs, peintres, photographes, les élus municipaux, Xavier à la cuisine, l'équipe technique de la salle des fêtes et, bien évidemment, le public à qui était destiné ce rendez-vous. Merci à tous et à toutes de contribuer à la continuation de l'aventure Radio Sainte-Afrique. Merci pour votre soutien, votre affection et votre fidélité. N'hésitez jamais à venir nous voir dans notre local, les après-midi principalement, et dites-vous que nos micros sont aussi les vôtres. En tant que médias de proximité, nous nous faisons fort d'être le plus accessible possible pour faire du lien commun en toute intelligence. Merci Léo. Un petit mot, Monsieur le Président ?
2: Oui, ça y est, je suis grillé. Oui, un petit mot pour dire aussi, tu as tout dit, mais qu'on a besoin de gens pour venir nous aider à la radio, pour participer aux décisions, de venir au conseil d'administration, etc. Notre problème, ce n'est pas seulement l'argent, c'est aussi les gens, comme disaient nos banques. Mais donc, c'est important. C'est important de, non seulement de pousser la porte pour dire coucou, mais de pousser la porte pour dire je peux faire quelque chose. Ouais, pas forcément de d'y passer sa vie, mais de faire quelque chose en particulier.
1: Très bien. Merci Bernard. Et puisque nous existons encore, profitons-en pour nous repaître de la chaleureuse programmation de notre antenne que m'a fait parvenir, souple et discret, ce bon vieux Léo. Alors, à 13h, normalement, puisqu'on a amplement dépassé, après cette émission, donc, nous allons retrouver Patrick et son émission H1000. Voilà, les sons de la nature dans In Situ. Et à 18h, le voyage radiophonique, qui est une émission qu'on nous prête, j'imagine, enfin, qui nous vient d'une autre radio associative. Demain matin, dès 8h30, l'épisode 4 du podcast sur le syndicat de l'eau du Tarn Média. Puis là, Léo, s'il te plaît, tu vas m'aider, 12h30, UMSF, Quesaco.
3: Un monde sans frontières.
1: Un monde sans frontières, qui est une émission sur le voyage également. Ah ben non, c'est l'émission de Micha, suis-je bête. Un monde sans frontières, Micha, interview des personnes, des personnalités centrafricaines qui viennent de loin, ou pas, mais qui en tous les cas ne font pas partie des gens lambda, voilà, et qui racontent un peu leur histoire. Et à 14h, toujours demain, il y aura Chanson Mania, émission dédiée à la chanson française. Voilà, on arrive au bout de cette émission, il est 13h passé de 7 minutes et 20 secondes. Merci beaucoup, merci Bernard.
4: Merci Francky.
1: Merci Léo.
3: Merci.
1: Merci à Margot et à Camille qui sont venus nous présenter Queeralité. Et merci aux membres du groupe Régine, Tom, Henrik, Adrien et Maël. Et merci à vous, auditrices et auditeurs, de nous avoir subis jusqu'au bout. On se retrouve jeudi et d'ici là, bon appétit. Ciao, ciao.

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3: H-1000 vous propose de regarder la nature et la montagne avec vos oreilles. Durant 30 minutes, votre radio va déambuler par les chemins. Les chemins. Auditeur, auditrice. Soyez les bienvenus pour cette randonnée sonore. Haute vallée de Barguillère. C'est un jour un peu spécial. C'est une journée de grand froid. Les températures se situent entre moins 5 et moins 8 degrés. Et je vous propose donc de partir dans ces belles montagnes et ressentir et vous faire ressentir. Le froid, la glace, la poudreuse. C'est le son du Grand Nord. Le Grand Nord s'est posé sur la chaîne Pyrénées.

poudreuse. Petit dépôt de poudreuse. Déposé sur des plaques de verglas.

On traverse une route. Et nous replongeons de plein pied dans la morsure blanche de la mer.

1100 mètres d'altitude, une petite mare à moitié verglacée, enfin, elle est recouverte de plaques de glace, pas très épaisses. Ici, un petit écoulement.

le chant de l'hiver. On l'entend le plus souvent lorsque vous longez ces tourbières où se conjugue la glace, l'eau qui s'écoule. Cime des arbres, le corbeau qui veille.

les montagnes qui reçoivent les premières vagues de froid et les premières neiges. On peut les trouver tout aussi contrastées qu'en été. Il y a beaucoup de nuances. Nuances sonores. Diversité du paysage.

de glace, verglas, mais aussi la caractéristique de ces vagues de froid persistantes. Elles sont souvent accompagnées du silence de l'hiver. Rien ne s'agite, nul oiseau, nul écoulement d'eau, aucune brise de vent. Les montagnes secrètes.

miroir. Comme un miroir où se reflète le ciel qui commence sous une petite brise de vent d'ouest à être grisonnant.

petite couche de poudreuse. Ça, c'est une neige froide.

on poursuit notre route. Entre les légères accumulations de neige, la piste que nous retrouvons ici. Écoutons le contraste poudreuse et ici la neige a été plaquée par la glace et le givre sur la piste qui s'envole.

Dans la hêtraie, la couche de neige s'est épaissie. Juste en contrebas, le clapotis de l'eau. Ici, face nord, tout est recouvert, immaculé de blanc. Derrière le petit torrent, face sud, tout est déneigé. Quelle belle ponctuation entre le blanc éclatant, le vert, les massifs de houx. Avec leurs branches chargées de petites boules rouges. Du blanc, du rouge, de l'orange, du brun.

se lever. C'est donc à ce titre que je vous invite au retour.

300 mètres de dénivelé plus bas. Quel contraste! Totalement à l'abri du vent.

on aurait du mal à penser et à croire qu'ici, le silence, le rayonnement du soleil qui amène une forme de chaleur assez douce, et on aurait du mal à penser qu'en haut, je vous y amène tout de suite. Un petit replay.

il serait temps de se mettre à l'abri. Donc, on est revenu 300 mètres plus bas.

c'est quelque part dans la neige. C'est l'hiver qui vous salue.

度。Et peut-être nous retrouverons-nous la semaine prochaine pour une nouvelle émission du programme H1000.

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1: 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Vous êtes bien à l'écoute de RFI, les 15h en temps universel, 17h à Paris et 18h à Mayotte. Le journal vous est présenté par Charlotte Derouin. Bonjour Charlotte.

0: Bonjour Caroline, bonjour à tous et désolé pour ce petit problème technique. En France, ils étaient 450 000 selon les organisateurs. Un peu plus de 250 000 selon les autorités à manifester ce mardi. Des lycéens rejoints par des parents, des professeurs, des syndicalistes pour réclamer davantage de moyens pour l'éducation. En Haïti, le Conseil électoral reporte les élections, les législatives et la présidentielle qui devaient débuter le 13 décembre sont reportés sine die. Dans ce pays en proie à la violence des gangs, les électeurs n'ont pas voté depuis 10 ans. Ce nouveau rassemblement à New Delhi aujourd'hui pour demander la démission du président de la commission électorale indienne, le 5e en 5 jours pour des soupçons d'irrégularité dans l'établissement des listes électorales. En France, le Premier ministre a annoncé la suspension des cours au lycée en fin de semaine pour organiser un temps de démocratie interne. Ce sont ces mots, Sébastien Lecornu, qui tente de canaliser la colère des lycéens, qui demandent plus de moyens pour l'éducation, notamment pour remplacer les professeurs absents, mais aussi pour rénover le bâti scolaire. Le mouvement de contestation a gagné tous les territoires français. À Mayotte, les 10 lycées que compte l'archipel sont en sureffectif. Effectif, ça s'explique par la jeunesse de la population. Un habitant sur deux a moins de 18 ans, mais face à la croissance démographique, les moyens manquent dans les établissements. Reportage au lycée Younoussa Bamana de Lisa Morisseau.
1: Ils étaient environ 500 élèves ce matin aux abords de l'établissement, pancarte à la main. Achimia est déterminée.
2: Nous, on est là aujourd'hui pour faire entendre notre voix. Déjà, on est 38 dans une seule salle. Donc, on doit piquer des tables dans les salles d'à côté. Et donc, vraiment, pour nous, c'est trop parce que, exemple, on est beaucoup, on n'arrive pas vraiment à s'entendre. Des gens ne comprennent pas, ils ont honte de lever la main.
1: Les classes de collège et lycée de Mayotte sont occupées à 130% de leur capacité, selon le ministère des Outre-mer. Le cyclone Chido a aussi endommagé les bâtiments scolaires. Au lycée Bamana, certains n'ont pas encore été reconstruits. Autre motif de souffrance, les journées à rallonge. Certains élèves demandent de réduire les emplois du temps.
3: Je me réveille depuis 3h du matin. Je sors, je prends le bus. À 5h, je me trouve au lycée et je suis obligée d'attendre dehors jusqu'à 6h30. Après, j'enchaîne les cours jusqu'à 17h. Je rentre à la maison à 19h. Ça impacte ma santé mentale. Je vous mens pas, madame. Ça me pousse pas à venir tous les jours en cours.
1: La manifestation avait commencé dans une ambiance pacifique, mais des caillassages ont eu lieu vers 8h du matin, ce qui a mis fin à la mobilisation. Lisa Morisseau, Mayotte, RFI.
0: Paris a décidé de débloquer 7 millions d'euros supplémentaires pour lutter contre Ebola. Le ministre français des Affaires étrangères l'a annoncé ce mardi, Jean-Noël Barrot, qui s'est rendu en RDC en fin de semaine dernière. Selon l'ONG Médecins Sans Frontières, une flambée de l'épidémie est en cours dans la région du Nord Kivu. Notez par ailleurs que le Kenya annonce un mort d'Ebola, le premier jamais recensé sur son sol. Au Mali, l'armée malienne est entrée à Kidal cet après-midi. Kidal, dont les indépendantistes du FLA et les djihadistes du GNIM s'étaient emparés en avril dernier. Aujourd'hui, ils ont indiqué avoir procédé à un repli stratégique. On y revient dans notre prochain journal dans une heure sur RFI. En Haïti, les élections sont reportées. Le premier tour de la présidentielle et des législatives avait été fixé au 13 décembre, mais le Conseil électoral provisoire chargé d'organiser ce scrutin a annoncé hier soir son report. Les Haïtiens n'ont pas élu de président depuis 10 ans. Le pays est gouverné par un Premier ministre de transition. Bonjour Justine Fontaine.
4: Bonjour.
0: Dans cet état des Caraïbes, en proie à la violence des gangs, l'inscription des partis politiques et des électeurs se déroulait très lentement et aucune nouvelle date n'a été communiquée pour le moment.
4: Oui, le nouveau calendrier électoral sera rendu public dans les meilleurs délais, écrit le Conseil électoral provisoire dans son communiqué. Et ce report n'a rien d'une surprise, d'après Jean-Marie Théoda. Il dirige l'Institut de géographie de l'Université Paris-Panthéon-Sorbonne.
5: Parce que je ne voyais pas comment, dans les conditions d'insécurité et de délabrement des finances haïtiennes, on allait pouvoir tenir le pari d'organiser des élections dans un délai aussi court.
4: La situation.
5: Je ne suis pas du tout étonné.
4: La situation sécuritaire n'a cessé de se dégrader depuis l'assassinat du président Jovenel Moïse en 2021. Aujourd'hui, près de 90% de l'agglomération de Port-au-Prince est sous l'emprise de groupes armés qui étendent aussi leur influence aux régions rurales autour de la capitale. Ce report est un échec pour le Premier ministre de facto, Alix Didier-Fils-Aimé, qui a été désigné en février pour rétablir la sécurité dans le pays et pour organiser des élections, rappelle Jean-Marie Théoda.
5: J'ai peur que ce ne soit une façon de se maintenir au pouvoir, c'est-à-dire vous êtes mandaté pour une tâche, si vous avouez que vous n'en êtes pas capable, il faut proposer soit sa démission, soit une autre possibilité de sortie de crise, et pour le moment, nous en sommes loin.
4: Le premier tour des élections avait déjà été reporté une fois cette année. Sur 6 millions d'électeurs potentiels, seuls 600 000 sont inscrits sur les listes électorales pour le moment. Merci Justine. Justine Fontaine. 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Au Yémen, les rebelles houthis affirment tenir tous les territoires récemment conquis. Ils nient avoir cédé du terrain face aux forces gouvernementales qui ont lancé une contre-offensive ces derniers jours. Les rebelles qui annoncent la mort de 6 membres d'une même famille tués dans une frappe saoudienne aujourd'hui. Les houthis qui ont également évoqué de nouvelles frappes sur l'Arabie saoudite qui soutient le gouvernement yéménite. Riyad fait état de 3 blessés sur son sol. En Inde, le chef de l'opposition, brièvement interpellé lors d'une manifestation ce mardi à New Delhi. Nouveau rassemblement pour demander la démission du président de la commission électorale. L'instance est accusée d'avoir supprimé des millions d'électeurs des listes au profit du parti au pouvoir, le BJP de Narendra Modi. Parti du Parlement, la manifestation se dirigeait vers le siège de la commission, mais elle a été stoppée par des barricades de la police. À New Delhi, Abdullah Erali.
6: L'image qui dit beaucoup de cette confrontation qui a pris aujourd'hui une forte dimension politique, c'est celle de Rahul Gandhi. Debout devant une barricade, drapeau indien à la main face aux forces de l'ordre, le chef de l'opposition a tenté vainement de rejoindre le siège de la commission électorale avec plusieurs centaines de parlementaires. La marche a été bloquée par la police qui a procédé à plusieurs interpellations, dont celle de Rahul Gandhi et de sa sœur Priyanka et d'autres responsables politiques. Depuis 5 jours, ici, l'opposition dénonce la radiation de 130 millions d'électeurs et accuse la commission électorale de faire le jeu du pouvoir. Le gouvernement de Narendra Modi et son parti, le BJP, rejettent ces accusations, mais la contestation dépasse désormais les partis traditionnels. Des étudiants de la génération Z se mobilisent eux aussi, avec notamment le satirique parti des cafards. Ce mouvement appelle à un rassemblement à New Delhi ce samedi, en même temps que les mouvements étudiants sont mobilisés à bloc pour, c'est un slogan, sauver la démocratie.
4: Abdullah Erali. La politique en France. Le Rassemblement national a présenté sa trajectoire budgétaire en cas de victoire à la présidentielle. Marine Le Pen, aux côtés de Jordan Bardella, promet un effort radical. Raphaël Delvolvé.
7: Cet été, devant les patrons, Marine Le Pen parlait de 125 milliards d'euros d'économies d'ici 2032. Elle sera finalement plus ambitieuse.
8: Nous portons l'ajustement nécessaire à 140 milliards d'euros net d'économies par rapport à 2026.
7: Dans les grandes lignes, le plan repose sur l'immigration, l'Union européenne et une règle d'or soumise à référendum avec un double enjeu. Accabler le bilan macroniste.
8: Dans quelques mois va pouvoir enfin s'achever l'interminable règne d'une caste qui a mis la France au bord de la faillite, les socialo-macronistes.
7: Et afficher à grand renfort de chiffres et de termes techniques une crédibilité ayant longtemps fait défaut à Marine Le Pen sur l'économie.
8: Sans action décisive, le déficit public dérivera jusqu'à 7,2% du PIB en 2032. La charge de la dette atteindra alors les 156 milliards d'euros et la dette elle-même se rapproche des 4 500 milliards, 137% du PIB.
7: Et pas question de s'afficher seul, même soupçonné par la presse et ses adversaires d'antisémitisme, Jordan Bardella est présent et toujours son futur Premier ministre.
9: J'imagine que vous auriez adoré me voir poser le genou à terre, mais c'est très mal me connaître.
7: Ce programme économique comprend aussi des dépenses, notamment la coûteuse promesse d'une retraite à 62 voire 60 ans ou d'une TVA réduite sur l'énergie. De quoi alimenter les commentaires ces prochains jours, ce à quoi Marine Le Pen ne dirait d'ailleurs pas non.
4: Raphaël Delvolvé, tout de suite vous retrouvez Nathalie Amar sur le Pont des Arts. Bonjour Nathalie.
10: Bonjour Charlotte de Rouen et merci, il est 17h10 à Paris à l'écoute des régions.
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13: Chères auditrices et chers auditeurs, bonjour et bienvenue pour cette édition du mardi 6 octobre 2026 de la Médinale. Il se pourrait fort que nous assistions à un moment d'histoire avec la contestation lycéenne. Quand on pourrit les conditions de vie de la jeunesse, c'est l'avenir même du pays que l'on met en danger. C'est le contrat social établi depuis l'après-guerre qui est en train de disparaître. Au nom du maintien de l'ordre, la force légitime, comme l'appelle Macron, d'un gouvernement illégitime, est en train de semer le chaos, de faire taire l'expression démocratique, d'engager une guerre civile entre la milice au service de la grande bourgeoisie, les fameux 1%, et le reste de la population. Cette milice, qui se pare d'uniforme à la Robocop, n'a plus aucune morale, aucune éducation, aucune vertu, aucun discernement. Elle tape, torture, gaze, éborgne, estropie, ampute des enfants, des femmes, des vieux, des infirmières, des pompiers, etc., etc. Est-ce vraiment comme ça que l'on peut bâtir un monde meilleur ? Je ne crois pas. Ce dont je suis sûr, par contre, c'est que les gens qui sont dans ce studio sont une partie de la solution au problème qui nous est imposé et qu'on peut compter sur leur enthousiasme pour nous extirper du marasme putride dans lequel nous pataugeons depuis trop longtemps. Elles sont venues, ils sont tous là, eux et elles, les personnalités qui composent ce sommaire. Et nous commencerons avec Margot et Camille. Bonjour mesdames.
14: Salut.
15: Bonjour.
13: Alors, vous êtes venues nous présenter votre festival. Lequel est-il ?
14: Le festival Queeralité.
13: Queeralité, la combienième édition ?
14: Troisième.
13: La troisième. Bravo, bravo à vous. Puis nous avons Bernard dans le studio. Salut Bernard.
16: Salut Francky.
13: Alors, comme ça, tu as décidé de reprendre des études ?
16: Oui, enfin, je suis resté devant puisque c'était fermé
13: t'as pas
16: le lycée.
13: Et non. Ah, voilà, d'accord. Bon, donc tu vas nous parler...
16: Je vais vous raconter ce que disent les gens.
13: Nous accueillerons... Tom, Henrik, Adrien et Maël du groupe Régine, qui jouera cet après-midi au lieu-dit, je crois, messieurs. Ils me disent oui de la tête, ça c'est... Merci. Donc on se retrouve tout à l'heure. On va écouter aussi une de vos musiques, parce qu'il faut donner mettre l'eau à la bouche à nos auditrices et nos auditeurs. À la suite de quoi, nous ouïrons une interview de Tania Louis pour la 35e édition nationale de la Fête de la Musique.
16: Non, enfin, de la science.
13: De la science, ah ouais, ça me tient. Soit je suis en avance, soit je suis en retard. Ensuite, tel un Mustang indomptable, Bernard ruera dans les brancards de la bienséance en commentant le dernier conseil municipal de la Vidotte, n'est-il pas ?
16: Oui, oui, le nouveau conseil municipal depuis la rentrée, le premier.
13: Ah, le premier, voilà, tout doucement, oui, oui,
16: faut y aller. Ah, il y a des choses à dire.
13: Ah, ok. Marine Porc nous renseignera sur l'actuelle exposition au Tribunal des Arts par le biais d'une interview. À la suite de quoi, je ferai part de deux messages et adresserai des remerciements au nom de l'association qui m'emploie. Et enfin, nous conclurons cette irrévérencieuse émission par la programmation du jour et puis c'est affinité sur Radio Saint-Afrique. Merci Léo, qui en sa qualité de chef opérateur assure la technique de la présente émission, bien évidemment. Alors, je me tourne vers vous, Margot et Camille, puisque, on l'a dit, vous allez nous présenter vite fait Queeralité, la troisième édition à Saint-Afrique, qui aura lieu le samedi 10 octobre, à partir de 11h, à la salle des fêtes et au caveau de Saint-Afrique. Alors, on fait un petit retour sur les éditions précédentes l'an dernier, un grand succès. Comment ça s'était bien passé ?
14: Ben ça s'était très bien passé.
13: Ah, il me semblait bien.
14: Non, sur la journée et la soirée, il y a eu beaucoup de passages, à peu près 500 personnes. Mmh. Donc c'est quand même super bien. On espère qu'il y en aura au moins autant cette année, ça serait chouette.
13: Ouais.
14: Et on a gardé un peu la même structure, quoi, avec un peu au cœur de l'événement le marché d'artisans-artisanes queer. Mmh. Et après, plein d'autres animations tout au long de la journée pour ne pas s'ennuyer.
13: Alors, une animation riche et variée.
14: N'est-ce pas ?
13: Riche et variée. Pourrais-tu nous la détailler un petit peu, Margot, peut-être ?
15: Tout à fait. Au long de la journée, il y a une écoute collective de podcasts. Il y a une table ronde avec Radio Saint-Af et la journaliste Elsa Souchet, le midi dehors, on l'espère, s'il fait beau. Tout au long de la journée, la possibilité de faire des mariages queer express en 20 minutes avec Drag Vegas.
13: Ah ouais.
15: Voilà.
14: Au moins deux personnes.
15: Et un atelier drag king, un spectacle de marionnettes, un atelier de magie, des concerts.
14: C'est la fête. C'est la fête, un drag show, une tombola avec un tirage au sort aussi. N'hésitez pas à nous soutenir avec cette tombola. Voilà, et un repas aussi le soir.
15: Oui, un repas, un baltrad et des concerts pour finir tout en beauté.
13: D'accord. Il me semble que pour les repas, il faut réserver.
15: Oui, c'est ça. Il faut réserver au 07 86 82 61 41 par SMS, s'il vous plaît.
13: Voilà.
15: Et vous pouvez aussi réserver pour l'atelier de magie et l'atelier Drag King en avance. Voilà.
13: D'accord. Donc, la manifestation Queeralité, les deux dernières éditions, au-delà du succès public, c'est le succès, d'estime. Beaucoup de gens ont trouvé ça chouette, beaucoup de gens adhèrent. Pourtant, en milieu rural, c'était ça la particularité de ce festival-là. C'est parler de la mouvance, je ne sais pas s'il faut le dire comme ça, LGBT, en milieu rural. Ça part de là, la philosophie au départ.
15: Oui, c'est ça. Ben, on n'est pas les seuls à le faire. Il y a d'autres, heureusement, d'autres endroits où il y a aussi des festivals qui se déroulent en milieu rural. Mais oui, l'objectif, un des objectifs principaux, c'est en fait, que les enjeux queer y prennent une place dans le milieu rural et là où on habite, en fait. Donc, en l'occurrence, dans ce bassin de Villa du Saint-Africain. C'est l'occasion de faire découvrir aussi la culture queer. Et toutes les créations. Et je pense que nous, on base beaucoup de nos actions dans l'assaut autour de l'idée qu'en fait, la culture et l'art, plus largement, c'est des moyens en fait, de véhiculer aussi de la sympathie, une vision positive et de sensibiliser en fait, les gens à ces enjeux-là.
13: Et puis, prendre une place dans la société, alors que la société ne veut pas forcément laisser de place à la communauté.
15: Oui, c'est ça. Et puis faire communauté localement aussi, c'est important.
13: Ouais.
17: Je crois que le succès montre que les mentalités commencent à évoluer quand même.
15: Eh bien, on espère. C'est le but.
13: Il y a encore du boulot, mais sûr. Le chemin est engagé déjà. Pour les concerts, qu'est-ce qu'on pourra écouter? Ça sera à quelle heure?
15: Alors, pour les concerts, il y en a un l'après-midi. Un concert de folk par Mauve. Donc ça, c'est à 15h15 au caveau. Et après, les autres concerts, ce sera plutôt le soir. Donc il y a un baltrad pour commencer la soirée, baltrad électro, avec un duo toulousain qui s'appelle Cowbell, qui chante en occitan. Et ensuite, il y a un duo électro-rap qui s'appelle Grâce Volupté Van Van, qui tabasse bien. Et pour finir la soirée, il y a Poutité des Mamas. Donc c'est là plus une perf techno pour bien finir. Voilà.
13: Ah, d'accord, ouais. Comme ça on aura mal au guibol à la fin.
15: Exactement.
13: On sera repu. Le marché queer, c'est à peu près combien d'exposants?
15: C'est une trentaine d'exposants exposantes.
13: D'accord. Est-ce qu'on va retrouver ceux qu'on avait eu la chance de croiser l'an dernier?
15: Eh bien, certains, oui. Après, on essaye de faire aussi tourner et de présenter des nouvelles personnes un peu à chaque fois. Donc, il y a un peu de ceux de l'année dernière et beaucoup de nouvelles personnes aussi.
13: Ok. Et Margot, tu nous as parlé des ateliers où il fallait réserver. Le nombre de places est limité, c'est payant?
15: Le nombre de places est limité et oui, c'est payant.
13: On n'a pas les détails là, des prix, mais c'est pas cher.
15: Ben, c'est prix libre. Après, il y a des prix conseillés.
13: D'accord.
15: Pour l'atelier Drag King, le prix conseillé, c'est 15 euros. Mais voilà, après, on jauge en fonction des moyens de tout le monde. L'atelier plus de magie, c'est plus pour les enfants l'après-midi. Et ça, c'est prix conseillé 7 euros.
13: Ok. Et puisqu'on a amené à parler pépette, combien c'est l'entrée pour le festival?
15: Donc, pour le festival, c'est 1 euro d'adhésion, d'accord, plus prix libre avec des fourchettes de prix conseillés, 5, 10, 15. Et il y aura une explication à l'entrée aussi de à quoi nous sert cet argent selon ce qu'on donne. Mais en tout cas, c'est 1 euro plus prix libre.
13: Oui, qu'est-ce que ça représente de donner 5 euros ou 10 euros? Qu'est-ce qu'on peut faire avec derrière?
15: C'est ça.
13: Très bien. Si on veut se renseigner, comment peut-on faire?
15: Vous pouvez nous retrouver sur Instagram, Queeralité, et Facebook également.
13: Okay. Et puis, pas plus.
15: Et avoir toutes les infos, croiser les affiches dans Saint-Afrique aussi.
13: Et vous avez un local, mais on va pas se rendre au local de Queeralité pour prendre des renseignements quand même, si on peut?
15: Non, par contre, tout au long de l'année, on envoie une newsletter tous les mois. Et du coup, ça, si vous voulez la recevoir, vous pouvez nous écrire sur notre adresse mail. Du coup, c'est queeralité@gmail.com, tout simplement.
13: Ok. Eh bien, Margot, Camille, j'ai posé toutes mes questions. Est-ce que vous voudriez ajouter quelque chose ?
14: Eh bien, on espère vous voir nombreuses et nombreux ce week-end. Si vous ne connaissez pas, tant mieux. Venez découvrir, ça va être super.
13: Merci beaucoup. Merci à vous. Queeralité, donc la troisième édition à Sainte-Afrique, ça sera à la salle du caveau et à la salle des fêtes, le samedi 10 octobre à partir de 11h jusqu'à minuit, au bout de la nuit. Non, pas le bout de la nuit, mais jusqu'à des heures, des heures tardives.
14: Voilà.
13: Merci à vous. Je reprends mon papier. Alors, vous ne pouvez ignorer qu'un mouvement de protestation d'ampleur a pris forme dans les lycées publics de France par des élèves qui en ont plus cassé des conditions déplorables dans lesquelles on leur demande d'étudier, de l'absence de perspectives favorables et des pressions qu'ils subissent. La cité scolaire Jean Jaurès n'échappe hélas pas à ce phénomène global. Alors, avant que la répression policière décomplexée ne s'exerce sur eux, Bernard, tu as tenté d'aller recueillir leurs paroles ou celles de leurs professeurs ou de leurs parents.
18: Oui, j'ai pas tenté, j'ai même réussi.
13: Ah ouais, bien.
18: Ouais, c'était calme. C'était calme ce matin devant la cité scolaire Jean Jaurès. La mairie avait pris la précaution de faire enlever la poubelle, on sait jamais. Et une demi-douzaine de gendarmes faisaient le pied de grue sur le trottoir d'en face et une cinquantaine de personnes campaient devant les grilles, des lycéens allant et venant, des parents, des enseignants et des gens venus juste en soutien.
13: D'accord.
18: Rien à voir avec la répression à l'œuvre, surtout dans les grandes villes, dont le bilan est lourd. J'ai vu ça ce matin. 5000 gardes à vue, dont 4000 mineurs, 1800 poursuites, 14 personnes écrouées, dont 4 mineurs. Et hier, la main d'un lycéen arrachée à Lens par une grenade de désencerclement. Donc, on est carrément sur des armes de guerre, là.
13: Ouais.
18: Comme un peu partout, des enseignants mettent en cause non seulement les situations actuelles, mais les dernières réformes des lycées. Qui, avec les spécialisations, les spécialités qui ne sont pas présentes partout, accentuent les inégalités et donc les frustrations. Et donc, voilà ce qui se passe. Bref, même si c'était calme devant Jean Jaurès, tout le monde exprime en plus des revendications locales sa solidarité. C'était à prévoir.
19: International sera le journal.
20: Nathalie, je suis une maman d'un élève qui est en seconde à la cité scolaire Jean Jaurès et depuis la semaine dernière, je suis outrée, effarée en fait, par la façon où nos enfants, qui sont aussi les enfants de la République, je le rappelle, sont considérés alors que leurs demandes et leurs revendications sont légitimes. Et en fait, moi je suis hyper choquée par ce qui se passe. C'est important d'être là, en fait. On ne va pas laisser tomber la solidarité avec les enfants qui sont en souffrance.
21: Alors, Nazine, tu me disais que tu étais là.
22: On est là pour le soutien national là, de Paris, des enfants qui prennent des flashballs dans les dents, qui se font casser la mâchoire. Et on vient aussi pour nos revendications personnelles et locales, parce que le collège Foch risque de fermer et tous les élèves devraient être rapatriés ici. Hein. Et on manque clairement de moyens, on a des toilettes à la turque dans tout l'établissement et on n'est pas du tout prêt à accueillir autant d'élèves au self, par exemple, aussi. Donc, on a aussi nos revendications locales, mais on vient aussi en soutien nationalement.
21: Bon, je suis avec des représentants de la CGT, je vois le beau gilet CGT. Vous allez avoir un enseignement ou pas du tout ?
23: Pas du tout. Alors, moi, je suis la secrétaire de l'UL CGT
21: locale,
23: Sainte-Afrique. Je suis aussi, j'ai ma casquette de parent d'élève. J'ai ma fille qui est en quatrième ici. Et j'ai mon fils qui passe en sixième l'année prochaine.
21: Peut-être ici aussi.
23: Du coup, j'aimerais que ça ne soit pas ici.
21: Ouais.
23: J'aimerais tout simplement que le collège Foch reste ouvert. Il n'y a pas les capacités pour accueillir 200 élèves supplémentaires. C'est impossible. Nous, on est là pour montrer qu'on n'est pas content que le collège Foch, il faut qu'il reste ouvert. Et on est là aussi pour aider les lycéens à se faire entendre et
21: à les soutenir.
23: Ouais. Et voir que ça se passe dans de bonnes conditions, qu'il n'y ait pas de prise à partie, que ça ne parte pas en violence ou quoi que ce soit.
21: Vous considérez que ça fait partie de votre travail syndical
23: aussi ? Voilà, c'est ça.
24: Vous dites pas, d'accompagnement, le soutien.
21: Donc sur le fond, vous soutenez le mouvement ?
23: Ah mais bien sûr.
24: Bien sûr.
23: On est avec eux. On soutient à 100% leurs revendications.
21: Je suis avec des représentants de la France Insoumise et je voudrais poser la question qu'on voit un petit peu partout dans les médias, que la France Insoumise est derrière, qu'il y a un des syndicats lycéens qui est soumis à la France Insoumise. Qu'est-ce que vous avez à répondre à ça ?
25: Il n'y a pas d'instrumentalisation
0: des lycéens pareil, les filles. Je ne suis absolument pas d'accord avec cette vision des choses. Les jeunes sont intéressés par le climat, ils sont intéressés par le programme de la France Insoumise par rapport au climat, et les jeunes vont au lycée, voilà. Donc, je crois que la conscience politique des jeunes s'est éveillée en dehors des murs du lycée, et il n'y a pas eu un noyautage, une propagande de LFI à l'intérieur des lycées, c'est complètement erroné et stupide.
1: La difficulté, c'est aussi faire la part des choses entre instrumentalisation et communication. Nous, on essaie de communiquer, de faire connaître, parce que si on ne fait pas connaître, forcément, notre mouvement n'existe pas. Instrumentaliser, c'est autre chose. Hein, voilà. Donc là, on n'est pas du tout dans l'instrumentalisation et on a même des directives nationales. Ce que dit Mélenchon, par exemple, il dit « on veut se faire instrumentaliser par les jeunes ». Je trouve que c'est une bonne formule.
2: Je suis Léa Cabalzinck, je suis paysanne boulangère et élue à la Confédération paysanne à la Chambre d'agriculture de l'Aveyron.
21: Oui, d'où le drapeau de la Confédération paysanne. Elle vient faire la Confédération paysanne devant le lycée.
2: Et oui, bah elle vient soutenir les lycéens et les lycéennes dans leurs revendications. Et on pense qu'il y a une convergence des luttes qui est nécessaire aujourd'hui, vu la casse des services publics et les attaques sur le bien commun qu'il y a partout. Moi-même, maman de deux enfants qui sont en sixième et en troisième, je suis révoltée du projet localement de fermeture de Foch et de l'attitude de nos gouvernants et de notre cher Arnaud Viala aussi, qui n'écoute pas ce que tout le monde essaye de lui dire.
13: Oui, Bernard,
17: je veux rien dire de plus. Hein, je crois que c'était, ouais. C'était assez parlant, assez représentatif des gens qui étaient là.
13: Ok. Donc, que je sache, il n'y a pas d'autres journées programmées de la part des étudiants, enfin des lycéens. Rappelons donc, oui, au passage, que les étudiants ont rejoint aussi le mouvement. Et par contre, la prochaine grosse journée, a fortiori, ça sera le 17 octobre, interlutte, intersyndicat, international.
17: Oui, quand même. J'ai rencontré un prof qui a participé à une réunion avec Arnaud Viala, qui pour l'instant ne veut pas en parler parce qu'il veut qu'ils se concertent entre eux, mais qui nous fera signe dès qu'ils auront quelque chose à dire.
13: Très bien. Merci beaucoup, Bernard. Merci, Léo. Alors maintenant, nous accueillons des membres du groupe Régine. Pouvez-vous vous présenter, messieurs, s'il vous plaît ?
3: Salut Franck, moi c'est Henrik.
13: Bonjour Henrik.
5: Et salut, moi c'est Tom.
13: Tom. Tandis que Adrien et Maël sont restés en régie, voilà, ils nous font des coucous. C'est très radiophonique, merci les gars. Donc vous, Régine, vous venez jouer aujourd'hui au lieu-dit à 21h, en live direct. Alors, on ne vous connaît pas. D'où venez-vous et que faites-vous ?
5: Ben écoute, on vient originairement du Tarn, département ami et voisin.
13: Oui,
5: on a grandi là-bas et maintenant on est en région parisienne puisque les études et le travail nous ont menés là-haut, mm-hmm. en terre difficile. Oui. Mais on est très content de revenir jouer dans le coin et on est dans le cadre d'une tournée de 8 dates. On a joué à Montauban, Toulouse, Albi, ce soir à Sainte-Afrique et ensuite on finira à Marseille dimanche prochain. Mm-hmm. Et voilà, on fait du punk, du rock, du garage.
13: De la musique qui boulègue.
5: De la musique qui boulègue et qui tape fort.
13: Ah ouais, qui fait danser les gens. Alors votre formation, c'est quoi ? Batterie, basse, guitare, chant ?
3: Deux guitares, ouais, mais c'est ça, ouais.
13: Deux guitares, une rythmique, une solo.
3: Exactement.
13: Un bon gros classique rock. Donc rock, punk, garage. Et vous chantez en français ?
3: Tout à fait, ouais.
13: D'accord.
3: C'est Maël qui a écrit les paroles, le chanteur. Voilà, on a un peu pris cette habitude de tout faire en français désormais.
13: Ok. Et parce que vous ne jouez que des compositions.
3: Tout à fait.
13: Même s'il y a un rappel et tout, vous rejouez encore des compos.
3: Des fois, il y a une petite reprise qui se glisse dans la setlist, mais c'est vraiment l'occasion, quoi.
13: Et alors, vous vous référez à quel groupe connu, vous ? Je vois que t'as un espèce de truc là sur le
5: poitrail. Ouais, mais alors on se réfère pas vraiment. Pour info, j'ai une veste avec marqué Oasis dessus. Mais on se réfère pas du tout. Il y a des grands signes de nom dans le studio. Non, nous on s'inscrit dans.
3: Ouais, alors ça dépend. Il y a toute une mouvance actuelle du punk, post-punk. Ça, à la fois en France et à l'international, en Angleterre, aux États-Unis, en Australie. Mmh. Mais après aussi, il y a du rock des années. depuis les années 60, quoi, qu'on écoute. Voilà, donc je pense que c'est assez large. Voilà.
4: Oui, c'est plein d'influences et vous en avez fait votre bouillabaisse à vous.
3: C'est ça. Le chanteur est fan de Trois Cafés Gourmands, je crois que c'est une de ses références principales. Il y a ça et Manu Chao et après, voilà, quoi, on brode autour.
4: Oui, ça fait un large éventail. Comment vous êtes connus, tous les quatre ?
5: Alors, bah, tous les trois, Adrien, Henrik et moi, on se connaît depuis très jeune, puisqu'on est originaire du même village. Donc,
4: voilà. Quel est-il ?
5: Guitalens Salbared, dans le Tarn.
4: D'accord.
5: Donc, on s'est rencontrés autour de clubs de foot, principalement, aux journées des assos, quoi.
3: Le club de foot, l'école de musique, le collège.
5: Voilà.
3: Et ensuite, Maëlle, on l'a récupéré un peu plus tard, en 2018.
4: Bord de la route,
3: ouais, on l'a trouvé là, on lui a donné à manger, le pauvre.
4: Il est plus cher. Ouais.
3: Et quand on était à Toulouse, où on s'est vraiment formé à ce moment-là, et on a commencé à faire les choses un peu sérieusement.
4: Okay. Donc là, pour jouer ensemble, là, vous avez déjà fait paraître un album.
3: Ouais.
4: Bravo à vous. Comment vous avez fait pour le...
5: On a tout fait nous-mêmes. On a enregistré ça dans une maison qui nous a été gentiment prêtée par des amis. Mm-hmm. On a enregistré ça sur place et ensuite on a mixé. Alors principalement, il faut rendre hommage à notre bassiste et mixeur Adrien qui a appris autodidactement à faire tout ça. Et,
3: et après, on a sorti, on a essayé de faire un peu de pub
5: autour. On a produit des CD et puis ça nous permet de tourner un petit peu.
4: Et de faire écouter ça.
3: C'est 2023.
5: 2023, ouais, octobre 2023. Okay. On est retourné en studio là cet été, donc on est en train de mixer les prochaines.
4: Et vous avez des clips vidéo ou des captations de scènes
3: On a deux clips vidéo qui sont en ligne, qui sont vraiment super chouettes. J'encourage tout le monde à aller les voir. C'est vraiment
5: un gros travail artistique au niveau.
3: C'est très DIY, do it yourself, mais c'est ça qui est chouette, je crois.
4: Ouais. Ça fait très pro pour des amateurs, je trouve.
3: Aucun
4: n'est intermittent chez vous.
3: Non.
4: La tournée, c'est sur les congés payés.
3: Exactement. Merci, le Front Populaire.
4: Est-ce que vous êtes encore en processus créatif ? Est-ce que vous comptez...
3: Toujours.
4: Ouais, toujours.
3: On ne s'arrête pas.
4: Bientôt un album, alors ? Le dernier date, il y a 3 ans.
3: La prochaine, ça sera un EP, donc un petit album. Ça sera un 5 titres qu'on compte sortir courant 2027.
4: Ok. Voilà. Où est-ce qu'on peut vous retrouver ? Je sais pas, réseaux sociaux.
5: Ouais, on a absolument tous les réseaux sociaux, notamment, mais surtout sur Instagram, donc @reginetheband, et sur Facebook aussi. Je pense avec le même hâte.
4: Ok.
6: Pourquoi Régine ?
3: Ah, bonne question.
5: Très
3: ça.
5: Bonne question.
3: Je réponds ?
5: Ouais, je t'en prie.
3: Et donc, pour les Toulousains ou ceux qui ont vécu ou qui ont été de passage à Toulouse, il y avait un café. Très très sympathique du nom du Cactus, à côté du métro Compense Caffarelli, et la tenancière qui vient de partir à la retraite s'appelait Régine, et c'est là qu'on se retrouvait pour boire des coups après les répètes, et puis un jour est venue l'idée, et voilà.
4: Un hommage à la tenancière du métro.
3: Exactement, et qui quand on lui a annoncé s'en foutait royalement.
4: Bon, mais tapis, coup pour rien. En tous les cas, ça vous a permis de vous faire connaître sous ce nom-là.
3: Voilà.
4: Pourvu que ça dure. Donc, je rappelle que vous allez jouer au lieu 10 ce soir, mardi 6 octobre à 21h, pour un set d'environ 1h.
3: Entrée prix libre. Donc, accessible à tout le monde.
4: Soyez généreux, il n'y a pas de souci.
3: Nous on prend.
4: Même pour l'assaut, c'est cool.
3: Exactement.
4: Et on va se quitter en musique. Vous nous proposez le quatrième morceau de votre album.
3: Comment ça s'appelle ? Entropie.
4: De quoi parle-t-il ?
3: Que ça tourne.
4: Hein ?
3: Que ça tourne. C'est l'entropie.
4: Ok, très bien. Merci les gars. Et vive Régine.
3: Merci.
4: C'est parti.

0: Walk and Roll. C'était Régine pour le morceau Entropie, issu de l'album Régine. Tu voulais dire un petit mot, Tom ?
1: Ouais, on voulait apporter notre soutien au mouvement lycéen. Les jeunes, ils font des belles choses, ils revendiquent des bonnes choses et ils sont bien déterminés, donc on les invite à poursuivre.
2: Ouais, pour la défense de nos services publics, vive les lycéens et les étudiants. Allez-y, camarades.
1: Voilà.
0: Et vous-même, vous avez fait des manifs lorsque vous étiez lycéen et tout.
2: Pas qu'un peu, contre le travail, le barrage de Sivens dans le Tarn.
0: Ah ouais.
2: Contre. Ouais.
0: Et oui, ça fait partie de la vie démocratique et citoyenne.
2: Et oui, de manifester. On sera là.
0: Merci, les gars.
1: Merci à vous.
0: Wouh! En termes d'animation culturelle à Sainte-Afrique, la concurrence sera rude en ce samedi 10 octobre, car pendant que le festival Queeralité se tiendra à la salle des fêtes, juste en face, à la salle Richard Sinct, le centre social Le Quai et Tania Louis organisent pour la troisième fois dans la Vilotte la fête de la science version XXL. Écoutons donc son égérie nous en faire la réclame. Nous sommes en studio avec Tania Louis. Bonjour Tania.
3: Bonjour.
0: Alors Tania, vous êtes l'organisatrice de la prochaine fête de la science qui aura lieu à Sainte-Afrique le samedi 10 octobre de 14h à 18h à la salle Richard Sinct. Et c'est déjà la troisième édition à Sainte-Afrique et c'est vous qui en avez la charge.
3: Alors moi, en partenariat avec la ville et le centre social Le Quai, et effectivement, c'est un projet qui marche très bien, on est très contents.
0: Oui, déjà, alors l'an dernier, ça a eu un joli succès, nous étions venus avec la radio, je crois plus de 450 entrées.
3: C'est ça, 450 entrées sur l'après-midi grand public et 260 élèves accueillis sur la journée à destination des scolaires.
0: Oui, voilà, parce que j'ai parlé de la journée du 10, mais la veille, le vendredi 9 octobre, vous avez plusieurs actions dans plusieurs établissements scolaires.
3: C'est ça. On accueille des élèves de primaire à l'espace Richard Sinct et on a des structures qui vont animer des ateliers dans différents collèges du coin.
0: Et alors pour parler de la partie grand public, donc ça passe à la salle Richard Sinct. Que verront les jeunes pour peu qu'ils ne soient jamais venus, que donc ils ne connaissent pas ?
3: Eh bien, plein de choses. Donc l'avantage, c'est qu'ils trouveront sans doute quelque chose qui leur plaît. Il y aura des stands avec des activités participatives, des expositions, des jeux, mais un escape game aussi, un atelier d'initiation à la radio, par une certaine radio Sainte-Afrique.
0: Ah bien.
3: Et sur des thèmes très différents. Donc on va avoir des choses sur l'agriculture, l'apiculture, les rivières, la circulation de l'eau dans le Larzac, l'alimentation des cisterciens. Il y en a vraiment pour tous les goûts, sur tous les thèmes, et aussi pour tous les âges. Avec cette année, en plus des activités à Richard Sinct, des activités à la médiathèque, avec des sessions de contes pour les tout-petits, pour les 3-6 ans à 11h le matin, et pour les 6 ans et plus à 14h.
0: Oui, parce que vraiment, c'est un rendez-vous familial, la fête de la science à Sainte-Afrique.
3: Ah oui, nous, notre objectif, c'est que ce soit convivial, chaleureux. Donc, on peut venir avec des enfants de tous les âges. Là, les contes à partir de 3 ans, c'est vraiment pour les tout-petits. On peut venir entre amis, il y a une buvette, il y a un aspect vraiment très ludique, chaleureux.
0: Et alors, on ne l'a pas dit, mais vous l'avez évoqué, le thème de cette année, c'est les saveurs savantes. C'est-à-dire tout ce qui a trait avec la gastronomie, le goût, voire l'odorat, je ne sais pas. Comment on fait pour décliner tout ça ? Est-ce que vous appuyez aussi sur des professionnels de l'alimentation, peut-être ?
3: Oui, effectivement. Alors, dans l'Aveyron, c'est un thème qui tombe à pic avec le terroir local. Là, sur la journée pour les scolaires, on a un atelier autour du Roquefort, par exemple, par la fromagerie de Sainte-Afrique. On a des structures qui ont des super contenus sur le thème autour de l'agriculture, etc. Notamment, il y a l'espace archéologique départemental de Montrosier qui va venir nous parler de l'apparition de l'agriculture. Il y a le CPIE qui va nous parler agriculture et préservation des pollinisateurs. La LPO qui va nous parler agriculture et biodiversité. Donc vraiment, le thème est simple à traiter ici. Et on va aussi avoir une expo sur l'alimentation des cisterciens, en comparaison avec l'alimentation actuelle, par la commune de Saint-Jean et Saint-Paul et l'abbaye de Sylvanès, qui ont conçu cette expo exprès pour la fête de la science, et elle va circuler ensuite. Et une structure qui va nous faire une intervention ludique avec plein d'objets sur l'histoire du repas. On ne questionne pas beaucoup nos pratiques. En France, c'est très central, le repas, mais en fait, il y a toute une histoire derrière notre façon de manger.
0: Donc, une vingtaine de structures participeront à cet événement. Chaque année, ce n'est pas forcément tout le temps les mêmes. Il y a du nouveau, il y a un turnover.
3: Oui, bah alors, il y a à la fois des structures qui reviennent tous les ans, ce qui nous fait très plaisir, parce que notre but, c'est que les structures qui interviennent se sentent bien aussi, et de créer du lien entre ces structures, que les personnes qui participent se rencontrent, et des nouvelles venues, ce qui montre qu'il y a quand même un engouement. Là, Saint-Jean et Saint-Paul, Sylvanès, c'est une première, par exemple. L'association d'apiculture du Saint-Africain aussi. Je trouve ça important, parce que les premières années, quand j'appelais les gens pour leur demander de participer à la fête de la science, ils se sentaient très peu concernés. Le mot science fait peur. Et donc, je pense que petit à petit, on arrive à convaincre les gens, y compris les structures, que en fait c'est pas parce qu'on n'a pas l'étiquette scientifique qu'on ne peut pas faire de science et qu'on n'a pas des choses intéressantes à raconter.
0: Il y a toujours un petit scientifique qui sommeille en nous.
3: Bien sûr.
0: La fête de la science, c'est un événement national, c'est la 35e édition au niveau national, mais ça se décline aussi au niveau régional, au niveau départemental. Vous vous occupez de la partie Sainte-Afrique, qui est quand même le plus gros événement en Aveyron.
3: Oui, je pense que cette année, on doit être le plus gros événement. En fait, on fait partie d'un village des sciences multisites, avec une action qui sera à la MJC de Millau le mercredi 7 octobre, l'après-midi, et une action à Pont-de-Salars, qui est organisée notamment par le CPIE du Rouergue aussi. Mm-hmm. Donc c'est les trois principales actions sur l'Aveyron, mais il y a des choses vraiment un peu partout. Hein. Il y en a à Bozoul, à De Casseville, au Nez-de-Château, au monastère, à Rodez. Voilà. Il y a D'accord. de quoi faire pour tout l'Aveyron.
0: D'accord. Si jamais je suis intéressé, mais que je n'ai pas retenu toutes les informations, est-ce qu'il y a moyen de se renseigner auparavant ?
3: Eh bien, sur le site national de la Fête de la Science, il suffit de taper Fête de la Science dans n'importe quel moteur de recherche et de regarder le planning en tapant Sainte-Afrique. Et il y aura toutes les infos.
0: Tania, j'ai posé toutes mes questions. Est-ce que vous voudriez rajouter quelque chose ?
3: Merci pour l'invitation et merci de venir intervenir cette année sur l'événement.
0: Mais c'est avec grand plaisir. Merci à vous, Tania Louis. Donc, je rappelle que vous êtes l'organisatrice en chef de la Fête de la Science sur Sainte-Afrique cette année, comme les années auparavant. Fête de la Science qui accueille le grand public donc à la salle Richard Senkt le samedi 10 octobre 2026 de 14h à 18h et c'est gratuit. Merci beaucoup, Tania.
3: Merci.
0: Voilà, donc toutes les raisons sont données de sortir ce samedi. Bernard est décidément sur tous les fronts car il a le don d'ubiquité du reportage de terrain. C'est en quelque sorte notre Michael Cull à nous. Prêt à n'importe quelle compromission, tous les sujets l'intéressent, passant des uniformes délavés aux suites à capuche, en passant par les costards cravates trois pièces. Je crois savoir, jeune padawan, que tu as assisté à une sorte de congrégation de notables locaux.
4: Oui, mais sans cravate.
0: Ah oui, ah oui. Ah, d'accord. Oui, c'est plus à la mode, la cravate.
4: Non. Surtout ici, hein, on est chez les plus quand même. Bon. Donc, mercredi dernier, 30 septembre, c'était le conseil municipal de rentrée, si on peut dire. Il n'y en avait pas eu depuis juin, avec pas moins de 29 points à l'ordre du jour. Mais n'ayez pas peur, on ne vous les infligera pas tous.
0: Heureusement.
4: Voilà. Que retenir ? En fait, surtout, c'était l'annonce du jour, la baisse des indemnités de fonction du maire et des adjoints. Et vous allez voir que les débats ont rapidement glissé sur le bilan de la politique budgétaire de l'équipe précédente. Alors, je vous propose un petit florilège. On a été obligé de couper, c'était long. Mm-hmm. Je prends la responsabilité de mes choix, comme dirait le maire, que j'espère assez représentatif des débats, avec des passages, des interventions de Clément Carle, de Céline Renaud, élue d'opposition, de Jean-Luc Mallet, premier adjoint, de Guillaume Bessière, également conseiller d'opposition. Et j'ai pas résisté pour finir avec un bon mot du maire.
5: Aujourd'hui, les finances de la ville de Sainte-Afrique ne sont pas bonnes. Et l'atterrissage financier 2026 s'annonce catastrophique. La collectivité s'est appauvrie. Notre dette est importante, plus de 12 millions d'euros. Et même si notre capacité de désendettement n'est pas aujourd'hui dans le rouge, le remboursement de cette dette consomme une grande partie des crédits que nous dégageons pour l'investisseur. Et donc, cette situation délicate rend difficile la projection sereine du plan de mandat qui doit mettre en œuvre ce dont nous nous sommes engagés devant les Saint-Africaines et devant les Saint-Africains. Donc, dans ce contexte, des efforts seront demandés à tous. Et à ce titre, quand on demande des efforts, la responsabilité des élus, elle est d'abord de montrer l'exemple. C'est ce que nous faisons avec cette délibération sur la baisse des indemnités de fonction des élus. J'avais assumé hier, en dépit des quelques polémiques que certains voulaient installer, les indemnités de fonction que nous avions délibérées à l'installation. Elles étaient pour moi la condition d'un engagement possible pour chacun, quel que soit son milieu social d'origine, dans la gestion de la chose publique, l'engagement de chacun en politique, parce que c'est aussi à ça que servent les indemnités de fonction des élus. Aujourd'hui, j'assume en responsabilité une baisse conséquente des indemnités de fonction du maire et des adjoints. Celle du maire devient inférieure à l'indemnité de celle du maire au mandat précédent, et celle des adjoints devient identique aux indemnités des adjoints du mandat précédent. L'économie qui est générée par ces baisses, elle est de près de 21 000 euros par an. Est-ce qu'il y a des questions, des remarques? Oui, madame Renaud.
6: Effectivement, je trouve que c'est une sage décision. Mais par contre, vous parlez d'effort collectif, donc je m'abstiendrai tout simplement parce que l'effort n'est pas collectif. Vous avez effectivement baissé, mais pas les indemnités des conseillers délégués, que je ne conteste pas d'ailleurs, parce qu'effectivement, quand on s'investit dans une collectivité, comme vous le faites et comme vous allez le faire, et comme on a pu le faire auparavant, ça mérite effectivement des indemnités. Voilà, donc je tenais à préciser cette abstention. Tout ça parce que je trouve dommage que ça n'ait pas été fait dès le départ comme ça.
5: Il y a une formule assez belle qui dit « gouverner, c'est prévoir ». Moi, je n'ai jamais contesté, ni dans la campagne, ni dans mes interventions depuis que je suis maire, que des investissements ont été réalisés au mandat précédent. Par contre, on peut s'interroger, sur la nature des investissements, mais c'est un choix politique, et sur les conséquences de ces choix. Et quand je dis gouverner, c'est prévoir, avec les investissements qui ont été faits au mandat précédent, de la manière dont ils ont été faits, avec plus de 8 millions d'euros d'emprunt en 4 ans, vous n'avez rien prévu pour l'avenir de la ville. Le fait que la direction départementale des finances publiques ait jugé aussi les finances de la ville très préoccupantes, et pas dire que la DGFiP soit une organisation laxiste, voilà, vous pouvez vous abstenir, c'est votre droit, vous pouvez juger que l'effort n'est pas collectif, c'est aussi votre droit. Moi, je vous dis que ce qu'on découvre nous inquiète.
6: Quand vous parlez de DGFiP, c'est déjà arrivé que la collectivité soit également sous surveillance, et ça ne veut pas dire pour autant que les investissements qui ont été faits n'étaient pas remboursables, vous l'avez dit vous-même, on n'est pas dans le rouge. Et qu'en effet, c'est des choix politiques.
7: Nous étions dans l'opposition, comme l'a dit le maire, nous avions dénoncé effectivement la dégradation des finances. Donc c'est pas d'aujourd'hui, et c'est en ouvrant effectivement les dossiers et en reprenant les comptes et les engagements de A à Z que nous avons mesuré l'ampleur de la situation. Pourtant, la précédente majorité a été alertée, comme l'a rappelé M. le maire, par la DGFiP. Des signaux d'alerte existaient et ils auraient dû conduire à corriger la trajectoire. Les premiers éléments financiers à notre possession, et ça a été rappelé par M. le maire, font apparaître une épargne nette négative. Ça veut dire quoi? Cela signifie qu'après avoir payé les dépenses de fonctionnement et remboursé le capital de la dette, la commune ne dispose plus des ressources nécessaires pour financer ses investissements sur ses moyens propres. Ça, c'est incontournable. C'est une situation extrêmement préoccupante qui réduit considérablement nos marges de manœuvre. Vous parlez des investissements qui sont réalisés, ils restent, bien sûr, mais les emprunts aussi restent. Mais à cela, donc, s'ajoute et interroge sur la solidité du budget présenté par nos prédécesseurs. Son équilibre reposait notamment sur la vente supposée de l'ancienne trésorerie. Une recette attendue était ainsi intégrée alors que la vente n'était pas acquise. Peut-être que vous aviez déjà un acquéreur en vue, mais entre envisager une vente et disposer effectivement de son produit, il y a une différence considérable. Si la vente ne se réalise pas ou si elle intervient plus tard, c'est la commune qui doit faire face au manque de financement. C'est à ce sens que nous interrogeons la sincérité des prévisions qui nous ont été présentées. L'équilibre affiché dépendait d'une opération encore hypothétique, alors que les dépenses et les engagements, eux, étaient bien réels. Et c'est ce mode de gestion qui a prévalu pendant 6 ans qui nous amène aujourd'hui à la situation actuelle. La situation ne s'est pas créée en 6 mois, elle résulte essentiellement, et vous l'avez rappelé, bien sûr, des choix de gestion, des dépenses et des engagements accumulés au cours des 6 années précédentes.
8: Alors, vous nous reprochez d'avoir attendu 6 mois pour agir. Vous avez eu 6 ans pour éviter d'en arriver là. Les Centrafricaines et les Centrafricains ont jugé votre bilan dans les urnes. Nous assumons désormais la responsabilité de redresser la ville. Il serait temps que vous assumiez celle de l'avoir conduite là où elle en est aujourd'hui.
9: On est sur un budget de transition que votre politique va se mettre en place. Donc il faut peut-être pas s'y repasser. Voilà. Et vous, comme on l'a dit, se projeter sereinement vers l'avenir, quoi. Et en attendant apaisé.
10: Rassurez-vous, ça ne me fait pas plaisir de noircir le tableau et je ne noircis pas le tableau. Je prends le tableau tel qu'il est et là on est sur du soulage. C'est joli le soulage, c'est aussi parfois très cher.
4: Voilà, les finances de la ville, c'est du soulage, plus noir que noir, outre noir.
0: Outre noir.
4: Outre noir.
0: Eh bien, merci Bernard. Et

0: ça dure très longtemps tout ça, et tu as réussi à condenser en 7 minutes. Bravo à toi.
1: Merci.
0: Le mal nommé Tribunal des Arts accueille tout au long de l'année des œuvres exposées à la contemplation des badauds en goguette. Ce bien commun qu'est la culture s'exprimant par la création artistique a son petit cocon et reçoit une nouvelle exposition que nous présente Marine Porc. Je suis avec Marine Porc dans son beau bureau du Tribunal des Arts.
2: Bonjour.
0: Alors, tu es médiatrice culturelle pour le service culturel de la mairie de Sainte-Afrique. Et si le micro de Radio Sainte-Afrique s'est déplacé jusqu'au Tribunal des Arts, c'est parce qu'il va bientôt y avoir une nouvelle exposition. Quelle est-elle ?
2: Alors, elle a démarré maintenant, aujourd'hui. C'est une exposition qui présente le travail de Jean Bretonnel, qui est un dessinateur, peintre, enfin, il est multidiscipline, on va dire, dans le domaine artistique. Mmh. Et Marie-Claire Granier, photographe, qui nous présente des photos en noir et blanc.
0: Voilà. De quand à quand a lieu cette exposition ?
2: Donc cette exposition a lieu du 5 octobre, c'est-à-dire aujourd'hui, jusqu'au 6 novembre. Elle est ouverte de 14h à 17h30 tous les jours du lundi au vendredi. Et pendant les vacances de la Toussaint, elle sera également ouverte le matin de 10h à midi.
0: Voilà. Pourrais-tu nous présenter succinctement le travail de Marie-Claire Granier ou de Jean Bretonnel ? Quels sont leurs thèmes de prédilection ?
2: Alors, tous les deux, leur thème de prédilection, c'est la nature. Marie-Claire Granier, oui, c'est les paysages marins, la végétation, les fleurs. Et Jean Bretonnel présente un travail personnel et intime qu'il a fait à un moment particulier de sa vie. Il va peindre dans la forêt de Fontainebleau. Il s'assied par terre, appuyé contre un arbre, et il va dessiner ce qu'il voit. Voilà. Et c'est très... c'est des invitations à une promenade dans les sous-bois. Et j'ai oublié de préciser qu'au Tribunal des Arts, en ce moment, nous accueillons un événement qui s'appelle « Santé mentale et art ». Nous présentons deux œuvres abstraites, une de Alechinsky et une autre de Lee Craner, qui est la femme de James Pollock. Et ce sont des arts abstraites. Celle-là, plus les tableaux de Jean Bretonnel, invitent à aller à la rencontre d'œuvres d'art et pouvoir tester, au final, le bienfait que produit l'action de contempler des œuvres d'art. Parce que maintenant, c'est prouvé neurologiquement que contempler une œuvre d'art agit directement sur des neurotransmetteurs qui sécrètent des hormones comme l'endorphine, l'ocytocine, la dopamine, enfin bon, bref.
0: Plein de trucs en in, qui travaillent
2: sur l'estime de soi, sur le bien-être. Ça, c'est quelque chose qui est largement prouvé. Et donc, je propose aux gens de venir se faire du bien en venant, grâce à un petit questionnaire, à des petites choses qui les aident à aller à la rencontre de l'œuvre. On n'est pas obligé d'aimer l'œuvre, on n'est pas obligé de la trouver belle, mais aller faire juste le petit effort d'aller à la rencontre de cette œuvre, eh bien, on n'est plus passif, on devient actif, et cette action est complètement bienfaisante pour la personne. Voilà.
0: Alors, tu précises, ce sont des œuvres abstraites. Est-ce que c'est particulier à l'art abstrait que de procurer, d'avoir ces vertus médicinales, si je puis dire ?
2: Non. Non, c'est pas particulier. L'art figuratif, ça marche très bien aussi, très très bien. C'est juste que ici à Sainte-Afrique, je pense que on n'a pas souvent l'occasion d'avoir affaire à des tableaux abstraits, et c'est l'occasion d'aller à la rencontre de ce type de peinture avec des artistes magnifiques. Aller découvrir le travail d'Alechinsky, c'est quand même, ça peut être que gratifiant. C'est l'occasion de voir que même si on peut avoir un rejet a priori, si on se pose devant un certain temps et puis qu'on observe selon des protocoles que je vais proposer et qu'après les gens se souviendront, sur, j'espère, eh bien on peut vraiment apprécier le travail, mieux comprendre peut-être la démarche artistique de l'artiste, mieux voir son univers, mieux voir les émotions qu'il a peut-être lui-même ressenties ou en tout cas qu'il a réussi à nous transmettre, même si ce n'était pas forcément une intention précise de sa part.
0: Où seront exposées ces œuvres, puisqu'il y a une salle qui est réservée pour les photographies, une autre salle pour les dessins?
2: Ça a été un peu le casse-tête. Donc il y a quand même deux murs. Dont un mur derrière lequel il y a une fenêtre normalement sur lequel il n'y a jamais rien, mais là on a fait en sorte que ce soit possible. Donc il y a deux œuvres qui se font face de taille le plus proche possible de leur

0: réelle taille, parce que malheureusement, on n'a que des reproductions, avec une chaise dédiée à la contemplation, au fait de, pas que de contempler, mais de regarder et de décrypter, si possible, chacun de ces deux tableaux. Mmh. Voilà.
1: On peut préciser que l'accès au tribunal des arts est gratuit.
0: Oui, complètement. C'est entrée libre. Voilà, je suis là pour vous accueillir ainsi que ma collègue Delphine de 14h à 17h30. Vous êtes les bienvenus et on vous accompagne pour aller apprécier et venir vous faire du bien en regardant des œuvres d'art.
1: Si jamais on veut se renseigner auparavant, comment peut-on faire ? Y a-t-il un site internet, un numéro de téléphone ?
0: Voilà. Donc il y a le site de la ville de Sainte-Afrique. Mmh. Par ailleurs, au service culturel à la MEP, il y a un QR code qui est proposé maintenant pour recevoir toutes les informations qui concernent la culture à Sainte-Afrique.
1: Très bien.
0: Voilà. Et vous avez aussi la petite plaquette sur laquelle que vous pouvez trouver un peu partout chez les commerçants qui vous proposent, qui vous indiquent toutes les expositions en cours et à venir avec les horaires, etc.
1: Ouais. Et merci beaucoup Marine Porque. Je rappelle donc que tu es médiatrice culturelle auprès des services culturels de la mairie de Sainte-Afrique et que si on est venu te voir, c'est non seulement pour se faire du bien à sa santé mentale en regardant ces œuvres d'art abstraites, mais aussi pour l'exposition de Marie-Claire Granier et de Jean Bretonnel qui a lieu du 5 octobre au 6 novembre 2026 au tribunal des arts, ouais, qui est en face de la caserne des pompiers, rue Aristide Briand, boulevard Aristide Briand, je crois.
0: Voilà, c'est ça. Merci beaucoup.
1: Merci à toi. Voilà, le tribunal des arts est ouvert tous les jours de la semaine. Alors, au-delà de toute l'actualité qui nous assaille de toutes parts, des collectifs, des associations, des groupements organisent des luttes pour tenter de sauver les quelques biens communs et morceaux de nature qui nous restent. Alors, je vais commencer par une information de la part du collectif La Voie est libre, un collectif contre l'autoroute A69, qui nous signale qu'il y aura une audience à la Cour administrative d'appel de Toulouse ce mercredi 7 octobre à 9h30, demain matin donc. Excusez-moi. Le référé déposé le 14 septembre 2026, j'ai un chat, pour demander l'annulation de l'arrêté préfectoral régularisant les dépassements d'emprise sera audiencé le 7 octobre à 9h30 à la cour d'appel de Montpellier, de Toulouse donc. Les associations demandent une procédure d'évaluation environnementale avec avis de l'autorité environnementale sur les 90 hectares de dépassement. C'est pareil. La 69 ne peut être inaugurée sur les ruines du droit, nous dit le collectif La Voie est libre. Et puis, la Coordination nationale Faute révoltée nous signale la sortie du film « L'ombre des miroirs ». C'est un documentaire sur l'accaparement des terres agricoles et forestières par les centrales photovoltaïques. À travers des témoignages variés de paysannes et paysans, d'habitants et d'habitantes, de scientifiques et de philosophes, ce film témoigne de la destruction de la biodiversité et des paysages qu'engendrent ces installations, face auxquelles les mobilisations se multiplient. Mettant en avant la nécessaire décroissance des flux de matière des sociétés industrielles avancées, il offre une respiration bienvenue pour alimenter le débat actuel. Soutenu par plus de 490 organisations et défendant l'agriculture paysanne, la Coordination nationale photorévoltée affirme la nécessité de sortir du nucléaire et des fossiles. Réalisation par La Grenade et Loïc Santiago, produit par la Coordination nationale photorévoltée en partenariat avec la revue Silence. Alors pour le visionner, accrochez-vous bien, je ne vais pas le dire deux fois. Sur internet, https://vimeo.com/12139657 point d'interrogation FL égale PL esperluette FE égale SH et le mot de passe est film CNPRV 2026. Ça y est, j'ai fini.
2: Ouais. On lui souhaite beaucoup de,
1: ouais, ouais,
2: de
1: j'espère
2: courage
1: que,
2: mais à ceux
1: voilà
2: qui veulent le
1: voir. Réécoutez un podcast sur le site qui n'est plus accessible. Pourquoi n'est-il plus accessible ce site ? Il semblerait que Léo, nous étions
3: Il y a un problème technique, voilà. On ne sait pas trop ce que c'est.
1: Bon d'accord, on cherche assidûment. Merci. Bon, alors l'association Radio Sainte-Afrique a vécu sa journée de soutien samedi dernier, le 3 octobre 2026. Dans la salle des fêtes et au caveau. L'événement s'est bien passé et le bilan est positif d'un point de vue comptable. Cette réussite, nous la devons à toutes celles et ceux qui ont participé, qui ont donné de leur temps ou de leur poche, ou les deux. Les bénévoles, les artistes, musiciens, sculpteurs, peintres, photographes, les élus municipaux, Xavier à la cuisine, l'équipe technique de la salle des fêtes et, bien évidemment, le public à qui était destiné ce rendez-vous. Merci à tous et à toutes de contribuer à la continuation de l'aventure Radio Sainte-Afrique. Merci pour votre soutien, votre affection et votre fidélité. N'hésitez jamais à venir nous voir dans notre local, les après-midi principalement, et dites-vous que nos micros sont aussi les vôtres. En tant que médias de proximité, nous nous faisons fort d'être le plus accessible possible pour faire du lien commun en toute intelligence. Merci Léo. Un petit mot, Monsieur le Président ?
4: Oui, ça y est, je suis... Je suis grillé. Oui, un petit mot pour dire aussi, tu as tout dit, mais qu'on a besoin de gens pour venir nous aider à la radio, pour participer aux décisions, de venir au conseil d'administration, etc. Notre problème, ce n'est pas seulement l'argent, c'est aussi les gens, comme disaient nos banques. Mais donc, c'est important. C'est important de, non seulement de pousser la porte pour dire coucou, mais de pousser la porte pour dire je peux faire quelque chose. Ouais, pas forcément de se, voilà, d'y passer sa vie, mais de faire quelque chose en particulier.
1: Très bien. Merci Bernard. Et puisque nous existons encore, profitons-en pour nous repaître de la chaleureuse programmation de notre antenne que m'a fait parvenir, sous pli discret, ce bon vieux Léo. Alors, à 13h, normalement, puisqu'on a amplement dépassé, après cette émission, donc, nous allons retrouver Patrick et son émission H1000, voilà, les sons de la nature dans In Situ. Et à 18h, le voyage radiophonique, qui est une émission qu'on nous prête, j'imagine, enfin, qui nous vient d'une autre radio associative. Demain matin, dès 8h30, l'épisode 4 du podcast sur le syndicat de l'eau du Tarn Médian. Puis là, Léo, s'il te plaît, tu vas m'aider, 12h30, UMSF, Kézako.
3: Un monde sans frontières.
1: Un monde sans frontières, qui est une émission sur... Le voyage également. Ah ben non, c'est l'émission de Micha, suis-je bête. Un monde sans frontières, Micha, interview des personnes, des personnalités saint-africaines qui viennent de loin, ou pas, mais qui en tous les cas ne font pas partie des gens lambda, voilà, et qui racontent un peu leur histoire. Et à 14h, toujours demain, il y aura Chanson Mania, émission dédiée à la chanson française. Voilà, on arrive au bout de cette émission, il est 13h passé de 7 minutes et 20 secondes. Merci beaucoup, merci Bernard.
4: Merci Francky.
1: Merci Léo.
3: Merci.
1: Merci à Margot et à Camille qui sont venus nous présenter Queeralité. Et merci aux membres du groupe Régine, Tom, Henrik, Adrien et Maël. Et merci à vous, auditrices et auditeurs, de nous avoir subis jusqu'au bout. On se retrouve jeudi et d'ici là, bon appétit. Ciao, ciao.

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1: Énergie, substantif féminin. Petit 1, principe d'action qui rend une personne apte à agir, ou dont se trouve animée une chose pour agir sur la nature. Petit 2, ensemble des forces susceptibles de mouvoir les machines nécessaires à la production industrielle ou à la vie domestique. C'est ce que nous dit le dictionnaire, et ce n'est pas très concret. Alors aujourd'hui, on vous invite à écouter deux histoires d'énergie. La première est collective, la deuxième individuelle, mais les deux viennent du Finistère, au bout de la Bretagne. Tout de suite, on commence avec une énergie folle.

0: Ça, c'était le lavoir de la ferme, vrai terre.
1: Dans les rochers ?
0: Ouais. Ouais, ouais.
1: Bah, il ne reste plus grand-chose.
0: Il lavait de linge, là, il m'a renvers. Là, la mer est basse. Hein. Donc, quand elle monte, elle peut remplir le lavoir. Il y a une petite source, tu vois, qui coule. Là.
1: Ah oui, c'est, voilà. Là, c'est de l'eau douce qui coule dans la falaise.
0: Ouais, c'est ça, ouais. Ouais. C'est le lieu un peu historique de la famille, quoi. Bon, et tu vois, enfin, c'était des agriculteurs, des paysans. Ils ne savaient pas nager, pourtant ils étaient au bord de mer, ils ne pêchaient pas non plus, enfin bon, ils ne mangeaient pas de poisson. Mais le seul lien, c'était le petit lavoir qu'il y a dans le creux de la falaise. Là. On est en face de l'archipel de Molène, et c'est un lieu où il y a aussi beaucoup de courants, parfois 5-6 nœuds, selon les coefficients des marées. Donc c'était aussi un argument pour installer une centrale nucléaire, parce que bon, une centrale nucléaire, ça n'a pas beaucoup de rendement. Hein, il y a moins 60-70% de l'énergie qui part en chaleur. Donc c'est vrai qu'il faut avoir beaucoup d'eau pour la refroidir. Et c'est vrai que quand il y a des courants, c'est sûr que ça diffuse la chaleur, enfin bon, au niveau d'une superficie plus grande. Quoi, bon, et comme c'est aussi une falaise, bon, c'est vrai que c'est plus facile aussi de l'intégrer dans le paysage. Hein, bon, c'est un peu comme à Flamanville. Voilà, ils ont creusé la falaise pour insérer la centrale au ras de l'eau, donc c'est vrai qu'on l'aperçoit un peu moins de la terre, mais c'est vrai qu'on la voit quand même dès qu'on est en bord de mer, on la voit sans problème. Quoi. Voilà.
1: Alors elle aurait dû être où la centrale, si ça s'était fait?
0: Elle aurait été entre les deux plages, c'est vrai qu'elle était au niveau de Brinterche ou un peu plus loin à Posterenne. Bon, il y a un petit creek là, bon, et tout le littoral entre les deux plages aurait été détruit pour insérer le bâtiment, enfin bon, et les réacteurs.
1: C'est dur de s'imaginer ça là aujourd'hui quand on est là.
0: C'est vrai qu'on a du mal à penser à ça, et c'est vrai qu'elle serait là, on ne serait pas ici aujourd'hui. C'est difficile à imaginer, voilà. On préfère pas.
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0: Ça commence comme une rumeur. Et au départ, personne n'y croit. Pour construire une centrale nucléaire, EDF s'intéresserait au site de Porsmoger, plus précisément aux falaises de Brenter, là où la grand-mère de Fanch lavait son linge. La France vient de lancer le plan Messmer, un vaste programme d'accélération de la production d'énergie nucléaire. 13 centrales doivent sortir de terre, dont une en Bretagne. 4 sites potentiels apparaissent sur la carte. Erdeven, dans le Morbihan, Bégarfri, Tréguennec et Plogoff dans le Finistère. Une première mobilisation émerge à Erdeven en 1975. 15 000 personnes défilent sur les dunes. Face à l'ampleur de cette contestation, l'État renonce. C'est à ce moment-là, au printemps 1975, que Ploumoger s'ajoute à la liste des sites pressentis. Très vite, la commune du Nord Finistère concentre l'attention des promoteurs. Alors que les habitants commencent à s'alarmer, le maire de Ploumoger, comme d'autres élus locaux, est invité par EDF à un voyage en Angleterre. Comme il le raconte à ses administrés, l'accueil est charmant.
1: Je viens donc de rentrer d'Angleterre, où j'ai visité librement une station nucléaire et une station thermique. Les spécialistes anglais vivent sans crainte dans leurs usines et aux abords depuis de nombreuses années. Les pêcheurs qui assistaient à ces réunions n'ont pas paru mécontents non plus. Leurs pêches sont plus abondantes en certaines variétés de poissons. J'ai pu me rendre compte que la végétation est luxuriante tout autour des centrales. Les vaches pèsent très tranquillement sous les fils qui transportent du courant à 400 000 volts. Des arbres magnifiques dans leur verdeur cachent à peu près les centrales. Des milliers d'arbustes sont couverts de fleurs merveilleuses. Bien sûr, la centrale nucléaire pose une inconnue. Il y a toujours des inconnues quand on prend sa voiture, l'avion, sa bicyclette, un tracteur. Il ne peut pas en être autrement avec les stations thermiques ou nucléaires. Pour ma part, je les ignore complètement, ces risques, s'il y en a. Et je considère que seuls les spécialistes de l'EDF et les savants savent et sont capables de trancher ce problème trop ardu pour nous tous.
2: Victor Martin, le maire.
3: Alors, c'était en 75, donc ça, si on reprend le bulletin à la municipale, on venait de reprendre la ferme, ça faisait 5 ans qu'on était installés. Dans un premier temps, ce que j'ai vraiment eu envie de savoir, c'est qu'est-ce que c'est qu'une centrale nucléaire et est-ce qu'il en faut des centrales nucléaires. On a commencé à travailler avec des gens, par exemple de la CFDT, qui était spécialisée sur ces questions-là, pour comprendre. Un soir, ils ont pris toute une soirée pour nous expliquer comment fonctionne, qu'est-ce que c'est qu'une centrale nucléaire. Après, tu es un peu mieux armé. Et une fois que tu as compris ça, tu te dis, ben non, tu ne peux pas accepter ça parce que, en termes de société, ce n'est pas ça qu'on veut. En termes de sécurité, ils ont beau dire, rien ne prouve que ça ne crée pas de problème. Tout de suite, on a vu un certain nombre d'enjeux, et puis je crois que c'était tout le monde, hein, y a pas de problème de ce côté-là. Et donc là, je crois que tout le monde s'est dit à peu près en même temps, il faut y aller, quoi. Et c'est comme ça qu'on a constitué le CLIN, le Comité Local d'Information Nucléaire, d'une manière informelle, c'est-à-dire qu'on n'a pas fait de déclaration d'association. On était une association de fait. Et à partir de là, on avait entre 20 et 25 personnes régulièrement aux réunions et vraiment bien décidées à faire quelque chose.

0: Alors là, il y avait une technicienne en biologie à Ifremer. Il y avait un chercheur au CNRS. Il y avait une artiste peintre, une assistante sociale. Et puis, il y avait un menuisier. C'était moi, ouais. Nous étions plusieurs dans la même maison, là. C'était une vraie coloc, comme maintenant, chacun son tour de faire à manger, etc. Il y avait 3 filles, 2 garçons. Mais à l'époque, c'était assez mal vu, parce que qu'est-ce qu'ils font là-dedans? Et donc, le Klein, il est un peu parti, ben, justement, de là où on habitait, à Ploirzel, et avec les paysans de Plumeauguerre, évidemment, quoi, qui ont lutté pour préserver leur production de pommes de terre, surtout parce que c'est une terre très riche, à Plumeauguerre, là, terre noire. Et à l'époque, ils faisaient la primeur, la pomme de terre primeur.
1: Tout ce groupe s'étoffait, les gens se posaient des questions, les gens n'avaient pas envie d'être mangés tout cru. Et en plus, ce qui est venu aggraver les choses, c'est que, enfin pour EDF, c'est qu'ils n'avaient pas du tout pris conscience qu'à Brest, l'UBO, donc l'université, se développait. Et que de plus en plus de jeunes y venaient, se mobilisaient, que parmi eux, il y avait déjà des gens structurés, qui avaient des opinions bien tranchées sur un certain nombre de choses, qui, eux, avaient déjà milité, savaient que des fois, l'information est dure à trouver. Du coup, ce lien s'est fait assez rapidement. On s'est rendu compte que tout seul, on n'allait pas réussir à avoir suffisamment rapidement suffisamment d'informations et à les diffuser de façon à ce qu'au moins les gens sachent où ils allaient. C'était ça le premier but.
0: Ah non, on a tout appris, hein. Il y a eu énormément de réunions, donc chacun a pu se faire une idée du nucléaire, les pros et les anti. Le monde paysan ne connaissait pas trop le nucléaire non plus. Ils savaient que ça allait leur bouffer des terres et des routes, etc., etc. Mais on a appris sur le tas ce que c'était la fission nucléaire.
2: On a appris des choses incroyables, hein, sur ce que nous ne savions pas. On n'a pas fait beaucoup d'études. Moi, j'ai un bac pro agricole, mais on n'a pas fait d'études. Et on a appris plein de choses qu'on aurait appris si on était allé en fac, par exemple, quoi. Mais là, ça nous a enrichi notre connaissance. Ouais. Beaux souvenirs, c'est la liberté de prendre une position différente. Quoi. Les gens étaient libres d'exprimer. C'est bien. J'ai trouvé des gens que je connaissais, que je n'avais jamais entendu parler comme ça, s'exprimer dans les réunions publiques. Il y a eu des beaux débats, très beaux, avec des gens qui nous ont étonnés de par leur sagesse, leur compétence. Et leur amour du pays qui était manifeste, quoi, qui était évident. Hein.
3: J'ai été désigné pour faire partie d'une délégation conduite par le préfet du Finistère au Japon pendant 15 jours pour visiter la centrale Fukushima. À peu près le même projet devait se faire soit à Plumeauguerre ou soit à Ploirzel ces temps-là. Il y avait les pêcheurs aussi du Finistère qui étaient aussi. Et moi, représentant de l'agriculture, quoi. On a passé une très bonne journée là-bas. Hein. On a bien mangé à midi. Hein. Oh, ça, je m'en rappelle. Hein, mais enfin, on a fait beaucoup de tourisme. On a pris le train à grande vitesse. On a été jusqu'à Kyoto. On a eu des réceptions avec les gaïchas dans le cadre de la culture... La culture japonaise. Je n'ai rien payé, hein, c'était financé par l'EDF. Et puis, je suis parti avec un esprit critique, hein, je le dis franchement. Et je suis revenu avec un esprit encore plus critique. D'ailleurs, une fois retourné en Bretagne, en tant que responsable agricole, j'ai organisé une conférence de presse. Tous les ponts ont été coupés avec l'administration après, dans la mesure où j'ai fait une conférence de presse en disant que j'étais encore plus critique. On s'est bagarré nous-mêmes après.
1: C'est aussi, à l'époque, un lieu où beaucoup de jeunes femmes et de femmes en général se sont exprimées. Et je trouvais ça très bien, justement, que ces femmes-là, qui souvent, dans ces milieux plus masculins de métiers et de la pêche et de l'agriculture, prennent aussi place et prennent la parole.
4: J'ai retrouvé une chanson. Alors attendez. C'est les paroles d'une chanson que j'ai retrouvée dans les archives chez quelqu'un de la lutte. Alors, je vais vous chanter l'air, peut-être que vous vous rappelez. C'est

0: pardon.
1: Ah oui, ça, je me souviens très bien.
0: Ah, vous maintenant vous que,
1: oui, oui, oui, mais comme on ne la chantait plus, là, de... mais à cette époque-là, oui, d'accord. Ah oui, oui, tout à fait, oui.
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2: Puis c'est vrai qu'on était une équipe de femmes où on avait facilement la parole. Donc moi, j'étais sans doute pas la dernière. C'est plus de la part des élus. Tu sens. Ouais, bon, d'accord, c'est une femme, quoi. Ils mettent toujours plus de temps à évoluer, là, quoi. C'est comme ça, c'est la société qui les pousse un peu.
3: Dans les réunions, il y avait un paysan, un scientifique, il y avait un pêcheur, il y avait un mécanicien qui réparait les voitures, il y avait un boulanger, mais il n'y avait pas de... Comment dire? Il n'y avait pas de hiérarchie, il n'y avait pas... L'un qui se prenait plus que l'autre, voilà. Et je crois qu'il y avait cette qualité d'écoute et de tolérance qui a fait que la mayonnaise a pris.

0: On a fait des réunions publiques et à notre grand étonnement, on se disait les gens ne vont pas oser ou ça ne les intéressera pas. Et tout. Les gens sont venus. Mais c'est aussi parce que sur le terrain, on avait commencé à distribuer des tracts, à faire des campagnes d'affichage. On contactait quand même pas mal de gens pour leur dire il y a ce projet, qu'est-ce que vous en pensez ? Nous, on a telle info. Je pense qu'on a cherché à interroger le maximum de personnes, ce qui ne les a pas forcément ramenés avec nous, mais qui les a empêchés aussi d'aller contre nous, je pense. Avec du recul, j'analyse ça comme ça.
1: On sait bien que le Léon, c'est une terre très chrétienne dans l'esprit, très à droite, pour des luttes de l'écologie politique qui démarrait, bon, plutôt classée à gauche quand même. C'est un peu la terre de mission. Elle a pris parce qu'à l'époque, dans le canton de Saint-Renan notamment, il y avait beaucoup de jeunes agriculteurs qui s'étaient installés. Et donc l'argumentaire était facile à développer avec les pêcheurs aux conquêts, les paysans aussi du Léon, sur le côté danger radioactif. Les arguments prenaient assez bien dans la population. Même si pour cela il fallait s'opposer au pouvoir en place, qui était très, très solide à l'époque, très ancré.
2: Très rapidement, EDF, faisant sa pub, a été, je dois le dire, malhabile, dans la mesure où on a quand même eu accès à des documents où l'étude, je dirais, de la population retraçait par des mots assez vexants la population locale. Population fruste, aisément malléable, non éduquée à la science, etc. Enfin bon, je ne me rappelle pas des termes exacts, on était des ploucs. On était des ploucs et puis on n'allait pas aller se battre, ça allait être facile, ça allait être acquis. Et là, je pense qu'on n'avait même pas besoin de pondre des tracts, il suffisait de photocopier, renéoter ce genre de texte pour que les gens s'insurgent et se sentent visés.
3: Le dialogue était difficile, hein. Les attitudes hautaines, méprisantes, parce que très vite on ne comprend rien, on n'est pas à la hauteur. Vous ne savez pas que c'est votre avenir qui est en jeu. Il faut absolument passer par la centrale pour progresser, pour être, ne pas être à la remorque. Beaucoup d'élus étaient sensibles à ce discours-là. Hein, et disaient qu'il faut forcer un peu les choses, il faut accepter les inconvénients, mais il y a beaucoup plus d'avantages. Et voilà, c'était des discours un petit peu tout à fait tout calqués les uns sur les autres, quoi.
1: Il y avait une grande condescendance de la part de l'État et puis d'EDF également, avec des ingénieurs très sûrs d'eux qui voyaient la centrale comme des cathédrales de l'atome. Donc eux étaient très fiers de leur projet technologique. Et donc ils ne comprenaient pas pourquoi des personnes s'y opposaient. Alors oui, on s'attendait à ce que ça passe crème, comme on dit, hein, comme le projet de Brinilis, par exemple, qui s'est fait dans les 60 en Bretagne, en Centre-Bretagne. C'est une centrale qui n'a donné lieu à aucune opposition. Et on pensait que le projet aurait été accepté comme celui-là.
4: Dans la ferme de Nicole et Guy Le Fur, les gendarmes et leurs 4L jaunes sont devenus des habitués. La Ronéo tourne à plein régime. Grâce à cette machine qui laisse une odeur d'encre et d'alcool, les militants du clan impriment leurs tracts et leurs affiches. Ils font du porte-à-porte, multiplient les réunions publiques, interpellent les élus et les poussent à prendre position publiquement. Le 14 février 1976, le clan appelle à manifester à Brest, avec le soutien de nombreuses organisations politiques, syndicales et culturelles. Parmi les 3000 manifestants se trouvent des habitants des communes littorales, des Brestois et surtout, beaucoup de tracteurs.
0: On avait tous fait des panneaux en aggloméré qu'on avait accrochés sur les côtés des remorques, non au nucléaire, oui à l'agriculture, enfin tout ce que chacun avait envie d'écrire, en fait. L'idée, c'était pas d'aller casser quelque chose pour se faire entendre, c'était de se faire entendre par la voix, par les banderoles et des trucs comme ça. On n'avait pas besoin de faire autre chose, on avait mobilisé, c'était suffisant, c'était ça qu'il fallait faire et ça avait marché, quoi. On était le canton finistérien où il y avait le plus de jeunes paysans. Même après remembrement, tu vois, il restait quand même beaucoup d'exploitations, beaucoup de jeunes installés. Et avec des productions assez variées. Donc on dit, ça veut dire que vous les foutez à la porte, quoi. Ça veut dire qu'on casse les réseaux commerciaux internes à la profession. Enfin, on casse tout dans ce secteur-là, quoi. Et la pêche, Il tenait à peu près le même discours en disant « l'eau qui va être jetée en mer, on ne sait pas, nous, ce que ça va donner ».
3: Il est vrai que l'agriculture, on était aussi inquiets. Est-ce qu'on nos produits, si jamais ils sont contaminés par des fuites radioactives, est-ce qu'il n'y aura pas des gros problèmes de commercialisation sur notre lait, nos viandes de porc ou de volaille, ou nos légumes, toute la côte, là. L'image de marque s'en ressentirait beaucoup aussi.

0: Et donc, on a fait part aux élus de l'époque qu'on n'avait pas l'intention de se faire avoir aussi facilement que ça, et puis qu'on entendait défendre notre coin de terre et puis notre façon de vivre. Je me rappelle d'un débat avec les candidats pour l'élection des députés. Il y avait une ambiance assez électrique. Et puis c'est là qu'on a vu qu'il y avait quand même une certaine évolution, que ça commençait à porter ses fruits, que le travail d'information qu'on faisait réfléchir aussi au niveau des responsables politiques, quoi.
1: On s'appuyait énormément sur l'expérience des syndicats paysans qui, eux, ont l'habitude de ce genre de lutte et de ne pas lâcher prise. Ils connaissaient le terrain très très bien, donc ils savaient quel paysan pouvait lâcher, c'est-à-dire si l'EDF venait et proposait un prix astronomique pour que le paysan cède, voilà. Ils se basaient sur les syndicats locaux. Et donc ça, c'est extrêmement important parce qu'il suffisait d'une réunion du syndicat local et on touchait l'ensemble de la population. Et puis troisièmement, ils avaient l'expérience de comment mener une lutte. Donc les choses auxquelles il fallait faire attention, il ne fallait pas aller trop loin pour pas faire du tort à la lutte et ainsi de suite. Donc ça, c'était déterminant. À l'époque, ils étaient très puissants. Et en fait, un des leaders de ces syndicats agricoles au niveau national, c'était Guy Le Fur, qui habitait à Ploumouguer. Donc ça nous a beaucoup aidés et ça nous a beaucoup encouragés. On allait, je sais pas, 2 à 3 soirs par semaine, coller des affiches, dans des réunions, et ainsi de suite. Et on n'a jamais lâché le morceau.
2: Les autorités ont très bien vu qu'ici, à Ploumouguer, il y avait des moyens de défense autres qu'à Plougoff. Ici, il y a des tracteurs. À Plougoff, il n'y en a pas.
3: Ça a joué, ça.
2: Ça a joué, ouais. Mais ici, il y avait des moyens particuliers quand même pour empêcher une estafette avec l'enquête d'utilité publique d'arriver, quoi. Ça, c'est sûr, ça. Avec les fourches et tracteurs, l'estafette n'aurait pas fait un pli, quoi.

0: Bah, on avait des contacts directs avec comment ce qui se passait depuis 1973 sur le Larzac. Et c'est donc là qu'en fait est née l'idée qu'on pouvait développer peut-être des moyens pacifiques, c'est-à-dire créer un GFA, un Gaumont foncier agricole, pour essayer de ne pas faciliter, je dirais, l'acquisition de foncier par EDF. Donc on a créé ce GFA avec donc 15, pour la plupart paysans. On a décidé de faire une augmentation de part pour pouvoir obtenir des fonds. Et on a eu, de mémoire, je crois que c'est 839 parts de 100 balles à l'époque, quoi.
1: Grâce au succès de cette souscription populaire, le GFA parvient en 1978 à faire l'acquisition de 2,5 hectares de terres agricoles à l'emplacement prévu pour la centrale, sur les hauteurs de la pointe de Brenter.
2: Super bon à manger ça. C'est de la betterave maritime. Tu manges ça comme de l'épinard.
3: Ah ouais.
2: Tu le cuis. Enfin, tu peux le manger cru, c'est pas gênant, mais
3: ça
2: pas.
3: Comme
2: oui,
3: ça
2: oui, oui. C'est pas beaucoup de goût, mais. Tu cuis ça, tu enlèves la l'arête un peu la plus grosse, tu cuis ça avec des patates, tu mets un peu de beurre, super bon.
3: Ah ouais.
2: Bah oui, il faut savoir comment.
3: Puis c'est pas radioactif là.
2: Voilà, là c'est pas radioactif. Pour l'instant, ça ne l'est pas, et ça ne le sera jamais.
1: À Ploumoguer, le clan occupe le terrain par tous les moyens, et notamment par celui de la fête. À l'été 76, se tient une grande kermesse anti-nucléaire. On débat sur le terrain de foot, mais il y a aussi un fest-noz, des concerts, du théâtre, des balades et des jeux pour les enfants.
4: On a organisé des fest-noz, on en a organisé un avec, on avait fait une fête. Voilà, on a cherché à la fois les moyens simples et basiques et un peu ludiques et culturels pour être présents sur le terrain. En fait, c'est ça.
5: Et des jeunes qui sont venus d'un peu partout, c'était la mode hippie à l'époque, vous savez. Eh bien, pour les personnes de Ploumoguer, ils voyaient ça un peu pas de très bon œil, quoi, si vous voulez, non. Mais il y avait quand même la foule, hein. Il y avait des jeunes qui, il y a même qui ont dormi dans le cimetière et tout, hein, c'est ça. Puis d'autres au portail de l'église, et puis quand ils allaient à la messe, eh ben, je vous dis pas. Je dis, c'est pas possible.
6: Une des grandes forces des luttes antinucléaires en Bretagne, c'est qu'elles n'étaient pas tristes. C'était le cas à Erdeven, à Plogoff, mais également à Porsmoguer. Donc l'idée, c'était de militer de façon aussi joyeuse. On était après mai 68, donc il y avait tout un discours sur la fête comme la fête émancipatrice, la fête rupture du quotidien, de la routine. Et donc ça a été repris dans la lutte antinucléaire également à l'époque.
1: Et le clown atomique ?
4: Ah, ça, on en a des bons souvenirs de celui-là. Ben, il a donné plein de représentations. Il se promenait avec son théâtre populaire là, dans les campagnes, donc, enfin, dans tout le secteur, là, avec beaucoup de succès. Et nous, ça nous plaisait bien parce qu'il avait un regard comique sur la situation, tout en disant ce que nous, on disait autrement. Il était super doué, ce mec, en fait.
7: Cette manière totalement incongrue, je dirais, d'aborder un sujet aussi grave, a permis de toucher d'autres gens, nous a permis aussi de montrer que on pouvait être des gens normaux, avoir de l'humour, et on n'était pas seulement des empêcheurs de tourner en rond pour les politiques, ou des asseneurs de vérité dérangeantes à tous les autres. Donc oui, ça a été un moment très fort aussi. Ouais. Jean Carrigriste, ça a été un moment très fort.

0: J'ai des photos du tournage avec moi.
1: Ah oui.
0: Alors attends. Hop.
1: Ah oui.
0: Des photos en noir et blanc.
1: Ah oui, ça, ça m'intéresserait de la voir. Celle-là, je ne l'ai pas non plus avec Jean-Luc.
2: Oh, Paul, hein. Je vais prendre la tonne et puis je vais aller voir.
3: Gardez votre calme et votre sérénité. Cet appel va être répété maintenant et le sera dorénavant à courts intervalles. D'autres informations vous seront communiquées en cas de besoin.
0: Pour encourager le débat autrement, un petit groupe de militants du CLIN se lance dans la fabrication d'un film. Une fiction dystopique tournée en Super 8.
1: La centrale se fait. Elle s'appelle la centrale de Ploumogov. C'est pas un hasard. Et tout d'un coup, il y a un accident. Comment on est préparé à ça? Qu'est-ce que la population va faire? Qu'est-ce qu'on va lui demander de faire? Et comment les autorités vont gérer ça?
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5: L'incident de la centrale nucléaire de Ploumogov se révélerait plus sérieux que prévu. On parle maintenant, du moins selon certains bruits, d'évacuation de la zone contaminée.
6: On s'est amusé entre la préparation, le tournage, le montage du film qu'on avait réalisé à Saint-Cadou, où on s'est fait un peu peur d'ailleurs, parce qu'on n'avait pas fini le film, mais il y avait encore quelques scènes, et on est parti dans la campagne avec haut-parleur pour faire vrai, annoncer, il y a un accident à la centrale nucléaire de Ploumogov. On a vu les gens partir et rentrer chez eux. Bon, on a fini le tournage en studio.
0: Leur film est projeté à partir de 1979. Il porte un titre énigmatique. Restez calme et lavez le pain.
1: Pourquoi ce titre? Parce que à l'époque, la France n'avait même pas de plan hors sec. Plan hors sec, c'est le plan d'organisation pour les secours en cas de radiation. Cette phrase, restez calme et lavez le pain, est véridique et était écrite noir sur blanc dans le plan hors sec italien. Lavez le pain. Lavez le pain. Déjà, il faut avoir du pain. Et puis l'eau, elle était aussi contaminée que le reste.

0: Je m'appelle Jojo Pelé, je suis marin pêcheur à l'Empole Plouarzel, enfin à Plouarzel, je suis de Trésien. J'ai un bateau de 8 mètres, tu vois, casier, filet, et un peu de ligne, quoi, voilà, c'est tout. Puis, je suis un anti-nucléaire primaire, j'ai fait les essais nucléaires et je peux te dire que je suis traumatisé à fond contre le nucléaire. Et je m'étais engagé parce que ma mère voulait pas que je rentre à l'école de pêche. Moi, je voulais pas être autre chose que marin. Donc je me suis engagé juste le temps, mais ça dure trop longtemps. Tu rentres en mousse à 16 ans et tu en sors à 22 ans. On va à Tahiti. Bon, on va à Tahiti, on nous a pas dit qu'on allait faire des essais nucléaires. C'est con. Je souhaite à personne de voir des bombes atomiques comme j'en ai vu, quoi. C'est pas la peine de me parler de ces saloperies, là.
1: Et après, tu rentres ici, tu deviens pêcheur, et là, on te dit
0: Voilà.
1: qu'il y aura peut-être une centrale nucléaire au pied de
0: Voilà.
1: chez toi, quoi.
0: Et donc la centrale était juste à côté de là où on met nos casiers, juste au-dessus. Il y en a qui nous disaient, oh, ça va être bien, ça va réchauffer l'eau, comme ça il y aura plus de homards. Je pense que ça aurait été le contraire plutôt, mais bon. Mais les pêcheurs, c'était plus dur à faire bouger. Pour la moko, oui, ça avait bougé là. Ça arrive au printemps, juste quand on était en train de commencer à préparer à mouiller les casiers, et hop, 3 mois à terre. La veille, avant que ça arrive, ça. On était chez Milo, puis on avait vu le remorqueur passer dans le chenal, là quoi. Et puis, oui, bon, putain, mais où il va celui-là, là? Puis c'est le matin, en se réveillant, qu'on a senti le gasoil, mais on savait pas que c'était ça du tout, quoi. Bah, c'était atroce, moi je croyais que c'était mon camion qui fuyait. On s'était allongé dessous et regardé où est-ce que les trous, là, non, non.
1: Le 16 mars 1978, le naufrage de la Moko Cadiz provoque une marée noire considérée comme l'une des pires catastrophes écologiques en Bretagne. 223 000 tonnes de pétrole brut sont libérées juste en face de Port-Sal, à une vingtaine de kilomètres au nord de Ploumoger.
2: Un des principaux slogans à l'époque, c'était Mazouté aujourd'hui, radioactif demain. Donc ça a été vraiment encore un aspect déclencheur qui valorisait notre lutte. Donc ça a beaucoup, beaucoup touché la population. Je pense que ça a largement contribué à la mobilisation, d'autant plus que lors de cette catastrophe, les pouvoirs publics mentaient régulièrement. Donc il y avait des camions semi-remorques qui allaient à Port-Sal, escortés par des motards sirènes hurlantes, et ils revenaient à vide, parce qu'ils ne pouvaient pas être chargés à cause de la teneur du mazout. Et la seule contribution pour ramasser le mazout à cette époque-là, c'était les tonnes alizées des paysans, encore une fois. Les pouvoirs publics étaient décrédibilisés à outrance, quoi.
1: Quelques mois plus tard, en septembre, à l'appel des clins de Ploumoger, Brest et Landerneau, 15 000 personnes manifestent contre l'atome civil à Brest. Des tracteurs remplis d'algues luisantes descendent la rue de Siam. Un personnage masqué de blanc joue l'irradié inconnu sous une grande banderole sur laquelle on peut lire « Laissez-nous vivre ». Et parmi la nuée de pancartes, un discret « Non au nucléaire, oui au chou-fleur ».
3: Un des moments les plus forts qui m'a vraiment marqué, c'était la manifestation où il y avait eu simulation d'un accident nucléaire. Et j'en ai encore de l'émotion. Tous les gens qui s'étaient couchés, simulant donc les effets d'un accident nucléaire majeur. Ce que tout le monde, donc en breton, avait appelé le maromig.
4: Maromig en breton, dead in en Angleterre. Donc c'était de s'allonger par terre devant la mairie de Brest, avec quelqu'un qui lisait en même temps le plan Orsay-Grad, avec une voix sépulcrale, quelque chose qui fait un peu frémir.

0: Je pense qu'en même temps que l'aspect production d'énergie et sécurité par rapport aux centrales nucléaires, on s'est dit, et en plus, ça engage une société dont on ne veut pas, de plus en plus centralisée, parce qu'avec une centrale nucléaire, ce n'est pas moi qui vais aller voir si le bouton est bien ou pas bien, donc il faut des gens qui ont une certaine compétence. En plus, tu centralises le pouvoir, c'est drôlement bien, tu n'as pas 50 moyens de production. Un gouvernement qui est sympa, ça passe encore. Tu arrives avec une équipe au pouvoir qui est moins drôle, tu te dis que tu as... Alors là, tu perds vraiment tout contrôle, quoi. Et puis, au bout d'un moment, il a bien fallu se positionner en disant, mais on peut choisir peut-être. C'est une centrale nucléaire ou c'est l'agriculture, la pêche, d'autres moyens de produire de l'énergie. Et c'est comme ça qu'on a participé au fameux projet Alter-Breton. Et où, entre autres, on voit comment la Bretagne pourrait éventuellement être autosuffisante en énergie, qu'elle n'est pas obligée de surconsommer pour pouvoir vivre. Voilà.
1: Et donc, ce plan Alter-Breton... Malheureusement, ils n'ont pas été beaucoup écoutés. On les a beaucoup pris pour des doux rêveurs à l'époque, alors qu'ils avaient une vision peut-être très, très neuve de la production d'énergie. Et que quelque part, on en est toujours là aujourd'hui.
2: On dit non, mais il faut autre chose. On a besoin d'énergie. Il n'a jamais été question de retourner à l'âge des cavernes, de retourner à la bougie et de refuser tout progrès, etc. Donc... il faut trouver des alternatives, mais on a senti que ces alternatives gênaient parce qu'elles étaient locales et permettaient une certaine indépendance énergétique, régionale ou locale. Ce n'est pas un hasard, moi, j'ai envie de dire, si les deux premiers parcs éoliens du Finistère ont eu lieu près de deux sites. Donc, dans le Cap et à Plouarzel.
3: Nous dénonçons un choix de société qui repose sur la surconsommation, né de l'étalage de la marchandise et de l'intoxication publicitaire, et sur le gaspillage industriel, qui conçoit ses produits sans tenir compte de l'épuisement prochain des réserves de matières premières de la planète. Surconsommation et gaspillage qui entraînent des pollutions et le choix du nucléaire. Nous refusons une société qui implique automatiquement la mise en place d'un dispositif policier et militaire pour la surveillance des centrales nucléaires et des produits de cette industrie. Nous tournons donc le dos au nucléaire car nous refusons cette société hypercentralisée et figée pour des siècles, condamnée à surveiller et à gérer d'une manière policière et militaire les nuisances qu'elle va engendrer parce qu'elle exclut d'office la prise en charge et le contrôle populaire. Plateforme de Porzmoguer, Fédération des Crains de Bretagne.
1: Ce sont les premiers écologistes politiques qui apparaissent en Bretagne, donc c'est très nouveau. Et c'est très surprenant pour le pouvoir, bien sûr, pour le pouvoir en place. Même la presse ne sait pas comment les appeler.
4: Quelques jours après la grande manifestation brestoise, les élus du conseil régional abandonnent le site de Plouarzel et se prononcent en faveur de Plogoff, choix que va acter le conseil général du Finistère deux mois plus tard. Localement, les élus ont fait front commun pour éviter l'implantation de la centrale chez eux. À Plouarzel, 3 ans après la visite enthousiaste du maire en Angleterre, le conseil municipal s'est opposé à la centrale, considérant que ce projet mettrait à mal le tissu socio-économique local et constituerait une entrave à la démocratie en violentant toute une population.
0: Alors, à ce moment-là, on le vit comme une victoire, mais pas complète, parce que ça va à Plogoff, donc on se dit que ça ne change pas grand-chose, en fait. Nous, on est tranquille, maintenant, on n'aura plus les ennuis sur le terrain. Mais c'est les autres copains qui vont l'avoir, donc finalement, c'est pas terrible non plus. Soulagé parce qu'on était un petit peu à bout de force quand même, mais pas soulagé parce que le problème n'était pas résolu. Il n'y avait pas d'agriculture, il y avait beaucoup moins d'agriculture là-bas, il y avait de la pêche. Mais c'était beaucoup des retraités de la marine, donc c'est pour ça qu'ils sont allés là, pensant que cela dirait rien. Ben, ils se sont bien plantés. Et c'était pas terrible pour une autre raison, ça veut dire qu'on avait l'impression que EDF ne lâcherait pas tant qu'il n'aurait pas une centrale nucléaire en Bretagne.
5: Tous les vendredis soirs, il y avait un quart plein de Lampol et un quart plein de Plouarzel, Plouarzel, qui partaient à Plogoff. Effectivement, ici, quand il y avait un quart de Lampol qui partait, à Châteaulin, on entendait les bouteilles de bière qui se cognaient. Mais on rigolait bien. Tous les vendredis, oui.
0: Ah oui, on est allé à Plogoff. En fait, c'était les élus de Plouarzel, donc à ce moment-là, à Plogoff, ça bardait. Hein. Il y avait monsieur le maire, il y avait les adjoints. Et puis hop, donc arrivé à Plogoff,
6: Eh bien, il y avait déjà la foule et les CRS qui étaient là, qui nous attendaient. Alors, vous savez, on s'est mis devant. Moi, je savais très bien ce qui allait se passer, mais parce que j'avais déjà été à d'autres manifs et puis où ça bardait. Donc, ils ont commencé avec les gaz lacrymogènes et puis hop là, ça y est, ça y allait, ça y allait. Tout le monde qui courait à droite, à gauche, ça allait dans tous les sens. Et moi, donc, j'ai voulu me sauver par... je suis montée sur un talus et paf, je reçois une grenade là, en plein dans les fesses là. Aïe, aïe, aïe, aïe, aïe, je dis, c'est pas vrai. Ah non, non, complètement, ouïe, aïe, aïe, je dis, c'est... Oui, donc j'étais marquée pendant des années, hein, j'étais marquée avec ça, oui. Il y avait tous les dessins et tout, et c'était bleu. Et vous savez, maintenant, quand il y a le changement de temps et tout ça, je sais quel temps qu'il va faire parce que ça me réveille, là.

0: on avait une fanfare, on avait monté une fanfare ici, et on avait fait le Trobroléon de l'antinucléaire. On avait fait toutes les principales villes de Bretagne, dans les marchés, choses comme ça. Nous, on s'occupait de faire un peu de bruit avec nos saxos, et puis voilà, et puis on rameutait les gens, et puis on leur expliquait, quoi, les tenants et aboutissants de la lutte à Plogoff.
1: 51. 51-7 pour François Mitterrand, alors c'est absolument délirant.
0: Et en 81, quand Mitterrand a été élu, pour nous ça a été la délivrance aussi, parce que Plogoff, ça y est, c'était fini. Donc je me rappelle dans mon petit bar, là, le jour de l'annonce de la nomination du président de la République, Mitterrand, on savait que Plogoff était fini, donc ça a été... C'était un débordement de fêtes dans les rues de Ploirzel. Il y avait ceux qui avaient peur des bolcheviks, mais bon, il y avait pas mal de gens dans la rue quand même.
1: Nous répétons les résultats parce que dans l'euphorie, peut-être qu'ils n'ont pas été entendus par tous les auditeurs.
2: Aujourd'hui, on a quand même presque 50 ans derrière nous, pas encore, 2027. Le GFA a été créé pour durer 50 ans. Donc c'est pour ça qu'il y a 3-4 ans, là, juste avant le Covid, on avait décidé de s'y coller pour résoudre le problème. Ce qui n'était pas simple du tout, parce que créer un GFA pour dissuader EDF de virer 839 propriétaires, quand il s'agit de le dissoudre 40 ans après, eh bien, ça a été du sport. Ça a été du sport.
3: En vendant les terres et puis en utilisant le capital qu'on avait sous le coude, on a décidé donc de faire donation à quelque chose qui avait du sens. Et donc pour nous, ce qui avait du sens, c'était de mettre de l'argent qui avait été récolté collectivement, de le mettre dans des projets collectifs aussi, quoi. Et le choix s'est fait sur des projets de photovoltaïque.
2: La plus grosse partie des fonds a... financer la toiture solaire de l'écloserie d'huîtres sur la Bère. Et c'est une association professionnelle qui veut relancer l'huître plate, ce qui va tout à fait dans nos objectifs, quoi. Alors là, c'est dans les idées un peu, quoi, des fois.

0: Ces luttes avaient été très formatrices pour beaucoup de jeunes qui ont ensuite investi les associations de préservation de l'environnement, ces Eaux et Rivières, toutes ces associations qui ont continué à travailler ensuite, mais qui étaient moins visibles, moins médiatiques que ce qui s'était passé donc à Porcemaguerre, c'est sûr.
1: Et toi, à titre personnel, qu'est-ce qu'elle t'a apporté, cette expérience ?
2: Ça éclaircit sur le rôle des politiques, des gros pouvoirs comme EDF et des trucs comme ça, sur leurs méthodes, sur leurs objectifs, sur qu'est-ce qui les anime, sur leur façon de faire. Ça, on apprend. Un peu à ses dépens, mais on apprend. Et que ça fait du bien, malgré tout, de se dire qu'on a participé à un truc comme ça.
3: On ne pensait pas que chez nous, des projets comme ça pouvaient arriver et que les gens pouvaient s'organiser entre eux et même influer sur les décisions qui sont prises par les politiques, quoi. Je me suis rendu compte que je pouvais partir tête baissée, animer une réunion et aller de l'avant, quoi.
4: De par mes parents, j'ai toujours eu cette envie de partager. C'était un petit peu là, les mouvements d'action catholique à l'époque, la JAC et tout ça. Il n'y a pas eu de bouleversement, c'était confirmation. On existe et on existe par nous-mêmes. On a le droit de réfléchir, le droit d'avoir nos idées, notre point de vue. On ne va pas tout subir. Et au contraire, on se met en marche vers un monde qu'on veut plus beau, plus solidaire.

0: c'est, l'expérience, pour moi, est une victoire. Ce n'est pas tant le résultat de la centrale ou pas centrale, mais cette expérience-là, je crois que je l'ai revécue nulle part ailleurs, quoi. De travail intensif, en groupe, c'est quand même extraordinaire. Bon, ça veut dire qu'il y a des gens qui ont vraiment mais bossé pendant cette période-là, quoi. Ça, c'est sûr.
1: C'était Une énergie folle, mémoire de la lutte antinucléaire à Ploumoger. Avec Fanch et Yves Lehir, Nicole Le Fur, Sylvie Quéré, Alphonse Raguenès, Vincent Mariette, Jean-Claude Jézéquel, Gilles Quillévéré, Jojo Pelé, Fernand Brayé, Francis et Anne Riwal, et Gilles Simon. Lecture, Stéphane Rouxel, Mathilde Simon. Musique, Fleuve, que nous remercions chaleureusement. Merci aussi à la chorale brestoise Épaulette d'avoir repris haut les cœurs un chant de la lutte. Merci à Guy Le Fur, Jean-Paul Guarzan, Genet Apriou. Archives, Radio Plogoff. Un documentaire de Virginie de Rocchini, réalisé par Victor Blanchard.

0: podcast atomique réalisé grâce au groupement foncier agricole de Ploumoguer.
1: On écoute maintenant Nana Inou, la guerrière au cœur fondant. Ce portrait sonore fait partie d'une série réalisée à Brest par Mathilde Simon et Anaëlle Guyomard. Entre mars et juin 2026, 8 femmes leur ont raconté leur vie après une première rencontre sur le pas de leur porte. Nous avons choisi Nana Inou parce qu'il en faut une énergie folle pour être responsable si jeune d'autres êtres vivants et pour lutter la tête haute.

0: C'est bon, le premier paragraphe, deuxième.
1: Je suis née à Mayotte.
2: Je suis née à Mayotte. Je suis la première fille. On est 11 au total.
1: Enfant, j'y ai vécu plusieurs séparations douloureuses. Celle de mes parents d'abord.
2: J'avais posé la question une fois à ma mère, pourquoi ils sont séparés. Ma mère ne m'a jamais rien dit. Enfin, m'a juste dit que voilà, mon père voulait avoir une deuxième femme. Ma mère, elle a toujours dit, non, moi, je ne serai jamais deuxième. Soit je suis première, soit c'est rien. Donc, elle est partie d'elle-même.
1: Je pleurais l'enfer des devoirs seuls, alors que mon père était instituteur.
2: Et ma mère, vu que elle savait pas lire, ni lire, ni écrire, donc elle était là pour m'encourager, pour me dire que voilà, si les autres, ils arrivent, toi aussi, tu arriveras. Et moi, je me disais, pour commencer à lire, c'est comme à la télé, tu prends une feuille ou tu prends un livre et tu lisais couramment, blablabla, sans s'arrêter. Alors que c'était pas comme ça. Je me souviens qu'à un moment donné, ma mère était partie parce qu'elle me voyait comment ça me frustrait, comment j'étais angoissée et comment j'ai pleuré, parce que je pleurais. Je pleurais parce que je n'arrivais pas. C'était un blocage. Donc elle était partie trouver quelqu'un dans le quartier pour venir faire les devoirs avec moi. Je pense que c'était pratiquement tous les soirs, je pense, et que ma mère le payait pour ça. Donc c'est à partir de là que j'ai eu confiance. Quand je le voyais, je lui disais, papa, j'aurais bien aimé que tu sois là pour faire mes devoirs. Et c'est là qu'il a compris que voilà, dans ma scolarité, il faut qu'il soit là. Et chez moi, j'avais le téléphone fixe, on s'appelait souvent. Et moi, je l'appelais tout le temps pour lui raconter des histoires. Et lui me disait de lui écrire des lettres. C'était comme si c'était notre histoire d'amour. Enfin, on s'écrivait souvent et c'est avec lui que j'ai appris à écrire. À construire vraiment des phrases complètes et à m'exprimer et à lui dire ce que je pense, ce que j'avais dans mon cœur, que je n'osais pas lui dire face à face. Du coup, tout ce que j'avais envie de lui dire, c'était par écrit. Sur papier, je lui disais tout. C'est comme si ce n'était pas moi qui l'écrivais, mais c'était mon âme qui l'écrivait, qui lui écrivait ces lettres-là. Ce n'était pas moi. Moi, il m'avait moi quand on était ensemble. Mais sur papier, c'était même pas moi qui l'écrivais. C'est le moi intérieur qui l'écrivait.
1: Le jour de la rencontre avec ma famille paternelle, il y avait foule. J'étais la mascotte et j'avais honte.
2: C'est comme si j'étais là, mais je n'étais pas là. Tellement, enfin, de voir ce monde autour de moi, me dire que voilà, c'est ma famille, je ne le connais pas. Et à un moment donné, je voulais dire à mon papy, on retourne, il vaut mieux qu'on retourne à la maison. Je connaissais personne et j'avais juste une envie, c'est de repartir. Et dès que j'ai vu mon père, j'avais les larmes aux yeux. J'ai dit à mon père, t'as vu, c'est de ta faute. Parce que j'ai l'impression que j'ai connu très tard ma famille. Je devrais les connaître et là, je les connais pas. Enfin, j'arrive, je connais personne et ce n'est pas normal. Moi, si un truc ne va pas, je vais ouvrir ma bouche. Et c'était comme ça. Jusqu'à maintenant, ça a toujours été comme ça.
1: Ma mère nous a déposés chez notre tante pour 2 jours.
2: Un jour, 2 jours, 3 jours, 4 jours, on ne voit pas notre mère. J'ai dit à ma tante, Tata, il est où, maman? Elle arrive quand? Et ma tante n'ose pas nous dire. Et là, j'ai entendu ma tante parler au téléphone.
1: En réalité, c'était pour y vivre. Quand je l'ai compris, j'aurais pu remplir un seau avec mes larmes.
2: On est resté pratiquement une année. Un beau jour, mon oncle vient me dire que ma mère a besoin de moi. Comment ça, ma mère a besoin de moi? Oui, ta mère a besoin de toi. Il faut que tu ailles, nanana. Et je savais même pas que ma mère, elle était mariée. Je savais même pas que ma mère, elle avait eu une fille. Quand j'ai vu ma petite sœur, elle était tellement belle, avec des gros joues, claires de peau. J'étais là. J'ai demandé à mon oncle, c'est qui ce bébé? Mon oncle me dit, c'est ta petite sœur, ma petite sœur. Et là, j'étais amoureuse de cet enfant. Et là, je dis à mon oncle, je vais rester. Je vais rester, pas pour ma mère, hein. Je vais rester pour ma petite sœur. Je vais m'en occuper.
1: À mes 15 ans, notre maman est partie en métropole. Je suis devenue mère de 4 enfants du jour au lendemain. Je ne sais même pas à quel moment j'ai grandi.
2: Je ne sais même pas à quel moment j'ai eu cette maturité. Je ne sais même pas à quel moment j'ai grandi. C'est venu comme ça. C'est comme, je ne sais pas, j'ai eu cet instinct maternel sans le vouloir. Sans le vouloir, j'étais devenue maman. Sans le vouloir, j'étais responsable des gens. J'étais responsable des êtres vivants. J'étais responsable de moi-même. J'étais responsable d'eux. Donc, j'étais la deuxième maman.
1: Aujourd'hui, j'ai un mari, 5 enfants. Je continue à prendre ma place et dénoncer haut et fort les injustices.
2: Quand j'allais au travail, en fait, j'étais pas bien. J'étais malade. Même, je pense que même mon patron en avait marre de moi. Et quand le chef est venu, le chef qui dit ah non, m'en fous, ça suffit, hein, parce que là, non, tu ne peux pas. Et là, on me dit qu'est-ce qu'on m'a sorti, si tu pars, si tu mets ton pied dehors, ne reviens plus. Et là, j'ai explosé. Je ne sais même pas pourquoi je leur ai dit ça, mais je leur ai dit. Si vous savez ce que j'ai sorti ce jour-là, je leur ai dit écoutez, c'est pas parce que je suis une femme noire qui travaille dans votre serre de tomates que je vais mourir dans votre serre. J'ai dit mes ancêtres. Je sais pas pourquoi j'ai sorti ça. Mes ancêtres se sont battus contre l'esclavage. Donc non. Et du coup là, je vois tout le monde m'applaudir. Tous mes collègues qui m'applaudissent. Mes épaules étaient lourdes, quoi. J'avais des épaules remplies. Du coup, ça m'a permis de me soulager, poser mes bagages et voilà, me dire que voilà, je reprends ce que j'ai envie de reprendre. Je me suis libérée.

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2: Qu'est-ce qu'on est romantique.
1: Putain, c'est dingue.
2: Elle est belle cette chanson à part ça.
1: Ça me donne des larmes aux yeux.
2: Oh.

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